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1: Bonjour à tous. Ils sont sur le pont toute la nuit. Les pompiers toujours mobilisés pour éteindre le feu en Gironde. Le procureur de Bordeaux annonce que depuis mercredi 22 juillet, 7 procédures ont été ouvertes par les services d'enquête pour des incendies dont l'origine volontaire est la piste privilégiée à ce stade. Des départs de feu localisés dans 8 communes, dont La Teste, Lèche-Cap-Ferret ou encore Le Temple. Deux autres investigations ont été élucidées et ont conduit à des poursuites pénales. Dans le Var, les nouvelles sont bonnes. Quelques fumerolles ont été observées ce jeudi près de Brignoles, mais sans gravité. La route départementale 12 a été réouverte et tous les habitants ont pu regagner leur domicile. Le reste de l'Europe également en proie aux flammes. En Angleterre, une centaine d'hectares ravagés et certains habitants et vacanciers contraints d'évacuer à l'est du pays. La calmie en Espagne, l'incendie de la région de Madrid se calme. Les autorités ont levé l'état d'urgence national et des dizaines de milliers de personnes ont pu être relogées. Mais à la frontière portugaise, 11 000 hectares ont aussi été ravagés, sans oublier la Grèce et la Crète qui brûlent aussi. Dans le reste de l'actualité, ce mouvement de grève local et inopiné annoncé par la SNCF. Le trafic sera perturbé ce vendredi et jusqu'à dimanche en Normandie, alors que ce week-end de chassés croisés s'annonce chargé dans les transports. Cette grève perturbera les trains nomades entre Le Havre, Cherbourg, Trouville et Paris, mais aussi sur les lignes en direction de Rouen et d'Évreux. 9 migrants sont morts alors qu'ils tentaient de rejoindre à la nage l'enclave espagnole Ceuta depuis le Maroc. Plus de 1500 autres personnes ont également fait le trajet illégalement. Le gouvernement espagnol a annoncé le déploiement de soldats pour, je cite, « garantir la sécurité de l'enclave ». Et puis en football, l'UEFA, instance chargée du football européen, menace à l'unanimité de boycotter les prochaines Coupes du Monde. Pour protester contre le projet de la FIFA, son directeur souhaite créer une société commerciale ouverte à des investisseurs privés. Voilà pour l'info. Bon début de journée à notre écoute.

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1: Plage du Grand Travers à la Grande Motte, comme partout dans le sud. Il est 6h, bienvenue sur RTS. Dans un instant, on écoute Jamiroquai, Space Cowboy. Mais d'abord, on va faire un point sur l'info avant de retrouver la météo et Christophe Ferret, l'info RTS, Loris.
2: Salut Guillaume, bonjour à tous. Le danger monte dans les massifs. Le risque de feux de forêt est élevé aujourd'hui dans 9 départements français, dont l'Aude, les Pyrénées-Orientales et le Vaucluse. Dès demain, le Gard et l'Hérault passeront également en vigilance orange. Et la sécheresse s'intensifie dans l'Hérault. Deux secteurs sont désormais placés au niveau de crise le plus élevé. Le bassin versant du Jord est concerné, tout comme celui de l'Argent-Double et de l'Oignon. Les prélèvements d'eau sont notamment limités pour les agriculteurs. La Banque alimentaire du Gard organise une nouvelle distribution de fruits et de légumes ouverte à tous. C'est aujourd'hui à partir de 14h30 dans son dépôt situé route de Montpellier à Nîmes. Après le succès de la première édition début juillet, chacun peut venir récupérer des produits frais dans la limite des stocks disponibles. Le départ d'un rendez-vous devenu incontournable, le Positive Festival au Théâtre Antique d'Orange. Depuis 2019, il s'est imposé comme l'un des événements les plus importants et les plus appréciés des artistes et du public, avec d'ici le 29 août une série de très grosses affiches, avec demain Cool and the Gang, puis Fatal Bazooka and Friends, le Positive Electronic Festival, Apache et pour conclure Macklemore. Et la marque et le savoir-faire Positive se développent au-delà d'Orange. Julien Gaona, le directeur de Positive Prod.
3: Cette année, on a explosé complet. On a fait énormément d'événements à l'extérieur du Théâtre Antique d'Orange. On a besoin d'exporter un petit peu la marque. Le Winter Festival à l'Arena d'Aix. Ensuite, on a produit l'artiste Monsieur Tout le Monde à l'Olympia à Paris. On a fait notre premier Olympia. Ensuite, on a fait deux stades au Matmut Stadium, le stade Gerland à Lyon. On va faire notre première date le 30 octobre en Suisse, à Genève. Quand on sait de quoi on est parti, deux potes qui ont démarré de rien du tout à arriver à vendre en 2026 100 000 tickets. Voilà, on en est très fiers. On remercie notre public de nous suivre, d'être fidèles à Positive.
2: Les grands départs de l'été passent à la vitesse supérieure. Bison Futé, Voie Noire, demain samedi, dans le sens des départs sur tout le territoire, avec de très grosses difficultés attendues dès la fin de la nuit sur les grands axes. Et dès aujourd'hui, le sud-ouest est déjà classé en noir pour les départs, puis la circulation va s'améliorer dimanche et lundi en Aix-Languedoc-Roussillon et en PACA, où le drapeau orange est annoncé. Et puis ambiance football sur le littoral méditerranéen, le FFF Tour fait étape aujourd'hui à Canet-Roussillon avec du foot et plusieurs disciplines dont le beach soccer. La tournée va passer ensuite par Port-la-Nouvelle dans l'Aude, le Cap d'Agde dans l'Hérault et le Gros du Roi dans le Gard. L'accès est gratuit et toutes les informations sont à retrouver sur notre site rtsfm.com. Très bon début de journée.
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1: Allez, comme premier, avant d'écouter Jamiroquai et The Space Cowboy, on fait un point sur la météo de ce vendredi avec notre spécialiste maison Christophe Ferret de Météo Languedoc. Salut Christophe.
4: Salut Guillaume, bonjour RTS. Ce vendredi, les conditions météo sont un peu plus instables sur la région, avec une alternance d'éclaircies et de passages nuageux, aussi bien le matin qu'en cours d'après-midi. Des entrées maritimes également, notamment en matinée sur les plaines littorales, en se rapprochant du bord de mer qui tendent à se dissiper partiellement en mi-journée et après-midi. On ne peut exclure très localement une averse orageuse, alors ça sera vraiment très ponctuel et difficile de vous dire exactement là où ça va passer. Le risque est plus ou moins présent entre cet après-midi et la nuit prochaine sur l'ensemble de la région. Le vent, il est faible en matinée, s'oriente au marin en mi-journée, il se renforce à 30 ou 35 km/h cet après-midi. Température minimale assez homogène ce matin, on a 19 à 20 degrés dans les campagnes, fréquemment 21 à 22 degrés dans nos agglomérations et même 23 degrés pour 7. En cours d'après-midi, les maximales atteindront 27 à 28 degrés sur le bord de mer. Comptez 31 degrés sur Béziers et Montpellier, 32 à Narbonne et Perpignan. Nous aurons 33 degrés sur l'Audève, 34 degrés à Nîmes et jusqu'à 35 degrés localement du côté d'Avignon en vallée du Rhône. Pour votre week-end, le soleil revient avec des températures qui sont très très très élevées, à des maximales qui vont atteindre les 37 à 39 degrés, voire localement 40 degrés.
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0: The Space Cowboy Jamiroquai qu'on vient d'écouter à l'instant sur RTS. Bonjour tout le monde, bonjour, bienvenue.
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0: Si je vous parle de la grande vadrouille en 1966, 17 millions d'entrées en France, c'est resté le plus grand succès du box-office français pendant des décennies. 17 millions d'entrées. Si je vous parle du Cornio, des aventures de Rabbi Jacob, de la folie des grandeurs, du gendarme de Saint-Tropez par exemple, aussi en 1964, vous devinez que je m'intéresse aujourd'hui à Louis de Funès. Pourquoi on parle de Louis de Funès? Parce qu'aujourd'hui, en ce 31 juillet, c'est l'anniversaire de sa naissance. Il y a 112 ans, jour pour jour, naissait Louis de Funès, c'était le 31 juillet 1914. Louis de Funès qui est mort le 27 janvier 1983. 212e jour de l'année, vendredi 31 juillet. Eh, c'est le dernier jour du mois, hein, ça y est, le mois d'août qui commence demain. Bonne fête à Ignace aujourd'hui. L'éclipse, c'est dans 12 jours. N'oubliez pas d'acheter des lunettes pour vous protéger les yeux si vous voulez la regarder. La rentrée, ce sera dans 32 jours. Et voici Jennifer Lopez et David Guetta. Sur RTS, maintenant c'est Me Tonight.

0: En cette veille de week-end, j'espère que tout va bien pour vous. Merci d'avoir choisi RTS pour commencer cette journée. Peut-être une journée de boulot hein, pour vous. En ce 212e jour de l'année, je vous ai pas dit qu'aujourd'hui c'est l'anniversaire du slammer Grand Corps Malade, par exemple. Entre autres, il est né au Blanc-Ménil, Grand Corps Malade. Et pour lui, c'est 49 ans qu'on fête aujourd'hui. Dans un instant, je vous passe entre autres Boulevard Désert, qui arrive avec le titre « Emmène-moi », l'occasion de vous parler aussi, dans quelques minutes, du prochain RTS Live. Oui, ça approche, c'est dans 15 jours. Bienvenue sur RTS, les titres de l'info, Loris.
1: Eh bien, le départ d'un rendez-vous devenu incontournable dans notre sud, c'est dans le Vaucluse que ça se passe. Les grands départs de l'été passent à la vitesse supérieure dès ce soir, et puis ambiance football sur le littoral méditerranéen, ce sera le cas à partir d'aujourd'hui.
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C'est Bonjour le Sud, vous écoutez RTS et on va parler du RTS Summer Live à la Feria de Béziers. La Feria qui aura lieu du 12 au 16 août, oui ça approche. Et le RTS Summer Live, le concert gratuit, ce sera le jeudi 13 à partir de 21h30. Et ça va se passer sur le parvis des allées Paul Riquet. Parmi nos invités, il y aura Faudel, Amine, Lou, Maël, mais aussi Léane, Mehdi, Lili, que vous avez vu dans la Starac 2025. Des élèves de The Voice Kids 2024, enfin des candidats de The Voice Kids. On aura aussi Serena, le coup de cœur RTS, c'est 100% gratuit. Et il y aura parmi nos invités aussi le groupe Boulevard Désert, originaire de Tarbes. Bah tiens, justement, les voici qui arrivent maintenant. Boulevard Désert, avec Emmène-moi, c'est ce qu'on écoute sur RTS. Et puis à 6h30, ce sera l'info avec Loris tout à l'heure.

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1: Ouais, ce vendredi 31 juillet aujourd'hui, 6h30 sur RTS, on fait un point sur l'info avant d'écouter Riviera avec le remix de She Doesn't Mind qui arrive. Mais d'abord c'est l'heure de la météo, on va commencer par là.
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1: Avec les prévisions de Christophe Ferret, notre spécialiste de météo Languedoc. Salut Christophe.
3: Salut Guillaume, bonjour RTS. Ce vendredi, les conditions météo sont un peu plus instables sur la région, avec une alternance d'éclaircies et de passages nuageux, aussi bien le matin qu'en cours d'après-midi. Des entrées maritimes également, notamment en matinée sur les plaines littorales, en se rapprochant du bord de mer qui tendent à se dissiper partiellement en mi-journée et après-midi. On ne peut exclure très localement une averse orageuse, alors ça sera vraiment très ponctuel et difficile de vous dire exactement là où ça va passer. Le risque est plus ou moins présent entre cet après-midi et la nuit prochaine sur l'ensemble de la région. Le vent, il est faible en matinée, s'oriente au marin en mi-journée. Il se renforce à 30 ou 35 km/h cet après-midi. Température minimale assez homogène ce matin. On a 19 à 20 degrés dans les campagnes. Fréquemment 21 à 22 degrés dans nos agglomérations et même 23 degrés pour 7. En cours d'après-midi, les maximales atteindront 27 à 28 degrés sur le bord de mer. Comptez 31 degrés sur Béziers et Montpellier, 32 à Narbonne et Perpignan. Nous aurons 33 degrés sur l'Aude. 34 degrés à Nîmes et jusqu'à 35 degrés localement du côté d'Avignon en vallée du Rhône. Pour votre week-end, le soleil revient avec des températures qui sont très très très élevées, à des maximales qui vont atteindre les 37 à 39 degrés, voire localement 40 degrés.
1: Merci beaucoup Christophe. On passe à l'info sur RTS avec Loris.
4: Salut Guillaume, bonjour à tous. Le danger monte dans les massifs. Le risque de feux de forêt est élevé aujourd'hui dans 9 départements français, dont l'Aude, les Pyrénées-Orientales et le Vaucluse. Dès demain, le Gard et l'Hérault passeront également en vigilance orange. Et la sécheresse s'intensifie dans l'Hérault. Deux secteurs sont désormais placés au niveau de crise le plus élevé. Le bassin versant du Jord est concerné, tout comme celui de l'Argent-Double et de l'Oignon. Les prélèvements d'eau sont notamment limités pour les agriculteurs. La Banque alimentaire du Gard organise une nouvelle distribution de fruits et de légumes ouverte à tous. C'est aujourd'hui à partir de 14h30 dans son dépôt situé route de Montpellier à Nîmes. Après le succès de la première édition début juillet, chacun peut venir récupérer des produits frais dans la limite des stocks disponibles. Le départ d'un rendez-vous devenu incontournable, le Positive Festival au Théâtre Antique d'Orange. Depuis 2019, il s'est imposé comme l'un des événements les plus importants et les plus appréciés des artistes et du public, avec d'ici le 29 août une série de très grosses affiches, avec demain Cool and the Gang, puis Fatal Bazooka and Friends, le Positive Electronic Festival, Apache et pour conclure Macklemore. Et la marque et le savoir-faire Positive se développent au-delà d'Orange. Julien Gaona, le directeur de Positive Prod.
5: Cette année, on a explosé le complet. On a fait énormément d'événements à l'extérieur du Théâtre Antique d'Orange. On a besoin d'exporter un petit peu la marque. Le Winter Festival à l'Arena d'Aix. Ensuite, on a produit l'artiste Monsieur Tout-le-Monde à l'Olympia à Paris. On a fait notre premier Olympia. Ensuite, on a fait deux stades au Matmut Stadium, le stade Gerland à Lyon. On va faire notre première date le 30 octobre en Suisse, à Genève. Quand on sait de quoi on est parti, deux potes qui ont démarré de rien du tout à arriver à vendre en 2026 100 000 tickets. Voilà, on en est très fiers. On remercie notre public de nous suivre, d'être fidèles à Positive.
4: Les grands départs de l'été passent à la vitesse supérieure. Bison Futé, Voie Noire, demain, samedi, dans le sens des départs sur tout le territoire, avec de très grosses difficultés attendues dès la fin de la nuit sur les grands axes. Et dès aujourd'hui, le sud-ouest est déjà classé en noir pour les départs. Puis la circulation va s'améliorer dimanche et lundi en Aix-Languedoc-Roussillon et en PACA, où le drapeau orange est annoncé. Et puis ambiance football sur le littoral méditerranéen. Le FFF Tour fait étape aujourd'hui à Canet-en-Roussillon avec du foot et plusieurs disciplines, dont le beach soccer. La tournée va passer ensuite par Port-la-Nouvelle dans l'Aude, le Cap d'Agde dans l'Hérault et le Gros-du-Roi dans le Gard. L'accès est gratuit et toutes les informations sont à retrouver sur notre site rtsfm.com. Très bon début de journée.

0: Avicii dans Antmine en version été 2026. Pas mal cette reprise. C'était Riviera à l'instant dans Bonjour le Sud sur RTS.
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0: Aline.
2: Bonjour tout le monde, salut Guillaume.
0: Les béliers, rien ne semble pouvoir vous arrêter.
2: Votre détermination est remarquable. Tant que votre objectif est réaliste, votre persévérance porte ses fruits. Les taureaux, vous débordez d'énergie. Veillez toutefois à ne pas laisser l'impatience ou la nervosité déborder sur vos proches.
0: Gémeaux, le doute vous freine.
2: Vous multipliez les interrogations sans parvenir à trancher. À force d'analyser chaque possibilité, vous risquez de retarder vos décisions. Les cancers, une nouvelle histoire d'amour se construit, vous avancez sereinement et avez le sentiment que cette relation possède de solides fondations.
0: Vierge, la précipitation n'est pas votre allié.
2: L'enthousiasme vous pousse à aller un petit peu trop vite, que ce soit en amour ou dans un nouveau projet. Prenez le temps de laisser les choses évoluer. Les balances, votre relation repose sur une confiance mutuelle. Ce climat de sérénité renforce votre complicité et vous permet d'envisager l'avenir avec optimisme.
0: Scorpion, votre situation s'améliore durablement.
2: Une opportunité financière se présente, elle vous permet de consolider votre sécurité matérielle. Les Sagittaires, votre vie sentimentale est favorisée, une rencontre ou un nouvel élan amoureux pourrait transformer votre quotidien.
0: Capricorne, votre crédibilité fait l'unanimité.
2: Votre sérieux et votre professionnalisme inspirent confiance, on n'hésite pas à faire appel à vos compétences. Les Verseaux, quelques tensions peuvent troubler votre vie de couple, mais vous gardez confiance, votre capacité à dialoguer vous aide à dépasser vos difficultés.
0: Poisson, vous voyez désormais plus grand.
2: La lune entre dans votre signe et vous insuffle un formidable regain d'énergie. Vos ambitions vous donnent envie d'aller plus loin que d'habitude.
0: Les lions, pas de panique, on n'a pas parlé de vous, mais on l'a fait exprès. C'est parce que vous êtes le signe du jour.
2: Les lions, vous gérez vos finances avec intelligence. Vous savez parfaitement distinguer les dépenses utiles des petits plaisirs.
0: Ah, les petits plaisirs de l'été. Comme se retrouver demain, par exemple.
2: C'est vrai, on sera là. Bisous Guillaume. Bon week-end déjà à tous.
1: C'était

0: Pierre Demar dans Bonjour le Sud RTS avec Je pense à vous. Bon réveil, bienvenue, bonjour le Sud. Vous levez peut-être pour aller travailler. Dernière journée de boulot peut-être pour certains avant les vacances. Pour d'autres, c'est la dernière journée de vacances avant le retour aussi. D'ailleurs, soyez prudents si vous prenez la route. Beaucoup de monde sur les routes dans les deux sens. C'est le chassé-croisé entre les juilletistes et les aoussiens. Donc, soyez prudents, c'est important. Et restez avec nous sur RTS, on va écouter Teddy Swims qui arrive avec Mr. Moritol. Et puis on va retrouver tout à l'heure Corentin pour l'agenda de l'été. Comme nous sommes vendredi, on va faire le point sur les bons plans du week-end. Bienvenue sur RTS. Et les titres de l'info, c'est avec Loris.
1: Eh bien, le départ d'un rendez-vous devenu incontournable dans notre sud, c'est dans le Vaucluse que ça se passe. Les grands départs de l'été passent à la vitesse supérieure dès ce soir. Et puis, ambiance football sur le littoral méditerranéen, ce sera le cas à partir d'aujourd'hui.
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0: c'était Mr. No It All. Ouais, j'aime bien ce titre. Teddy Swims à l'instant sur RTS. Bon allez, c'est vendredi, on lève le pied, ou plutôt on prépare son week-end, et comme chaque fin de semaine, on fait le plein de bons plans dans la région. Avec toi Corentin, salut.
1: Salut Guillaume, salut à tous, et oui, on passe officiellement au mois d'août ce week-end. Autant vous dire qu'on est en plein cœur de l'été et qu'on ne va pas s'ennuyer. On commence direct les pieds dans le sable ce soir et demain, c'est la fête de la mer et de la plage à Villeneuve-les-Maglones. On est tout près de Montpellier ce soir dès 20h, c'est mode chill avec grillade et DJ set sur la plage du Pilou. Et demain, on enchaîne toute la journée avec des activités nautiques et une autre grosse soirée pour terminer en beauté. Si vous préférez l'ambiance historique, direction l'étang de Thau, à une vingtaine de kilomètres de là. Les Augustales font leur grand retour à la Villa Loupian tout le week-end. C'est gratuit et super sympa à faire en famille avec de la musique, des ateliers pour les enfants et même des combats de gladiateurs. Côté planche et théâtre, à Pridoux, eh ben, vous avez la possibilité d'aller à Estagel près de Perpignan avec le festival Jour de Théâtre qui mélange danse, poésie et musique jusqu'à dimanche. Et puis, pour chasser un peu la chaleur de la journée, de rendez-vous à la fraîche, une soirée d'observation du ciel au télescope demain soir à Saint-Christol-les-Alès, et puis un magnifique spectacle en perspective de cerf-volant lumineux dimanche soir à Méjean-le-Clap. Bref, il y en a vraiment pour tous les goûts.
0: Mais oui, exactement. Merci pour toutes ces infos qu'on retrouve sur rtsfm.com. Plein d'occupations hein, pour ce week-end, sans se ruiner. Merci beaucoup, Corentin. Mal Smith arrive avec Niall Horan pour Drive Safe sur RTS.

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1: Cité de Carcassonne, comme partout dans le sud. RTS, 7h, bon réveil. Nathalie Cardone au programme, à Stassième près. Le temps de faire le point sur l'info et la météo juste après. L'info avec Cloris sur RTS.

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1: Il est temps de faire un point complet sur la météo avec Christophe Ferret de Météo Languedoc. Salut Christophe.
2: Salut Guillaume, bonjour RTS. Ce vendredi, les conditions météo sont un peu plus instables sur la région, avec une alternance d'éclaircies et de passages nuageux, aussi bien le matin qu'en cours d'après-midi. Les entrées maritimes également, notamment en matinée sur les plaines littorales, en se rapprochant du bord de mer, qui tendent à se dissiper partiellement en mi-journée et après-midi. On ne peut exclure très localement une averse orageuse, alors ça sera vraiment très ponctuel et difficile de vous dire exactement là où ça va passer. Le risque est plus ou moins présent entre cet après-midi et la nuit prochaine sur l'ensemble de la région. Le vent, il est faible en matinée, s'oriente au marin en mi-journée. Il se renforce à 30 ou 35 km/h cet après-midi. Température minimale assez homogène ce matin. On a 19 à 20 degrés dans les campagnes, fréquemment 21 à 22 degrés dans nos agglomérations et même 23 degrés pour 7. En cours d'après-midi, les maximales atteindront 27 à 28 degrés sur le bord de mer. Comptez 31 degrés sur Béziers et Montpellier, 32 à Narbonne et Perpignan. Nous aurons 33 degrés sur l'Audève, 34 degrés à Nîmes et jusqu'à 35 degrés localement du côté d'Avignon en vallée du Rhône. Pour votre week-end, le soleil revient avec des températures qui sont très très très élevées, à des maximales qui vont atteindre les 37 à 39 degrés, voire localement 40 degrés.
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3: Et vous l'avez entendu dans les informations avant le chasse et croisé des vacances. Entre Juilletiste et Aoussien, il y a déjà un ralentissement sur l'autoroute A9 dans l'Aude à hauteur de La Palme entre les kilomètres 215 et 214. Toutes les voies sont concernées dans le sens sud-nord. Donc ça vous concerne dans la remontée vers Montpellier, Nîmes ou encore Avignon. Bonne route à vous et belle matinée.
0: 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Vous avez forcément dansé sur ce titre. Voici un tube de l'été de la génération RTS. 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

0: C'est Bonjour le Sud, bienvenue sur RTS.
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0: Ben oui, bon réveil. Merci d'être avec nous sur RTS. Nous sommes aujourd'hui le 31 juillet, c'est le 212e jour de l'année. C'est l'anniversaire entre autres de Grand Corps Malade. Je vous l'ai dit tout à l'heure, Grand Corps Malade, le slammer. Il a 49 ans, c'est l'anniversaire aussi de l'autrice de Harry Potter. J.K. Rowling, aujourd'hui elle a 61 ans, on souhaite une bonne fête à Ignace et on écoute Alex Warren. Oui, dans un instant, Alex Warren avec Fever Dream, on parlera des cadeaux à gagner sur rtsfm.com. Et voici les titres de l'info avec Loris.
2: Eh bien, la décision est tombée pour le site Fibre Excellence de Tarascon. On va parler également du nombre de naissances qui continuent de reculer en France. Et puis, c'est le chassé-croisé juilletiste haussien. Et forcément, vous allez être très nombreux sur les routes aujourd'hui.
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Alex Warren vous réveille ce matin sur RTS Fever Dream. 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Et restez avec nous sur RTS dans un instant, à 7h30. Loris revient pour le point sur l'info.

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1: Et il est 7h30 sur RTS. Dans un instant, on écoute Martin Garrix avec Ed Sheeran. Ce sera avec Repeat It.
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1: Les prévisions de Christophe Ferret. Salut Christophe.
3: Salut Guillaume, bonjour RTS. Ce vendredi, les conditions météo sont un peu plus instables sur la région, avec une alternance d'éclaircies et de passages nuageux, aussi bien le matin qu'en cours d'après-midi. Des entrées maritimes également, notamment en matinée sur les plaines littorales, en se rapprochant du bord de mer, qui tendent à se dissiper partiellement en mi-journée et après-midi. On ne peut exclure très localement une averse orageuse, alors ça sera vraiment très ponctuel et difficile de vous dire exactement là où ça va passer. Le risque est plus ou moins présent entre cet après-midi et la nuit prochaine sur l'ensemble de la région. Le vent, il est faible en matinée, s'oriente au marin en mi-journée. Il se renforce à 30 ou 35 km/h cet après-midi. Température minimale assez homogène ce matin. On a 19 à 20 degrés dans les campagnes. Fréquemment 21 à 22 degrés dans nos agglomérations et même 23 degrés pour 7. En cours d'après-midi, les maximales atteindront 27 à 28 degrés sur le bord de mer. Comptez 31 degrés sur Béziers et Montpellier, 32 à Narbonne et Perpignan. Nous aurons 33 degrés sur l'Audève, 34 degrés à Nîmes et jusqu'à 35 degrés localement du côté d'Avignon en vallée du Rhône. Pour votre week-end, le soleil revient avec des températures qui sont très très très élevées, à des maximales qui vont atteindre les 37 à 39 degrés, voire localement 40 degrés.
1: Et on passe à l'info sur RTS, on retrouve Loris.

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1: Et vous l'avez entendu dans les informations avant le chasse et croisée des vacances. Entre Juilletiste et Aoussien, il y a déjà un ralentissement sur l'autoroute A9 dans l'Aude à hauteur de La Palme entre les kilomètres 215 et 214. Toutes les voies sont concernées dans le sens sud-nord. Donc ça vous concerne dans la remontée vers Montpellier, Nîmes ou encore Avignon. Bonne route à vous et belle matinée.
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0: Martin Garrix avec Ed Sheeran, c'était Repeat It.
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0: Comme chaque jour, on retrouve Aline.
2: Bonjour tout le monde, salut Guillaume.
3: Les béliers, rien ne semble pouvoir vous arrêter.
2: Votre détermination est remarquable. Tant que votre objectif est réaliste, votre persévérance porte ses fruits. Les taureaux, vous débordez d'énergie. Veillez toutefois à ne pas laisser l'impatience ou la nervosité déborder sur vos proches.
3: Gémeaux, le doute vous freine.
2: Vous multipliez les interrogations sans parvenir à trancher. À force d'analyser chaque possibilité, vous risquez de retarder vos décisions. Les cancers, une nouvelle histoire d'amour se construit. Vous avancez sereinement et avez le sentiment que cette relation possède de solides fondations.
3: Vierge, la précipitation n'est pas votre allié.
2: L'enthousiasme vous pousse à aller un petit peu trop vite, que ce soit en amour ou dans un nouveau projet. Prenez le temps de laisser les choses évoluer. Les balances, votre relation repose sur une confiance mutuelle. Ce climat de sérénité renforce votre complicité et vous permet d'envisager l'avenir avec optimisme.
3: Scorpion, votre situation s'améliore durablement.
2: Une opportunité financière se présente, elle vous permet de consolider votre sécurité matérielle. Les Sagittaires, votre vie sentimentale est favorisée, une rencontre ou un nouvel élan amoureux pourrait transformer votre quotidien.
3: Capricorne, votre crédibilité fait l'unanimité.
2: Votre sérieux et votre professionnalisme inspirent confiance, on n'hésite pas à faire appel à vos compétences. Les Verseaux, quelques tensions peuvent troubler votre vie de couple, mais vous gardez confiance, votre capacité à dialoguer vous aide à dépasser vos difficultés.
3: Poisson, vous voyez désormais plus grand.
2: La lune entre dans votre signe et vous insuffle un formidable regain d'énergie. Vos ambitions vous donnent envie d'aller plus loin que d'habitude.
3: Les lions, pas de panique, on n'a pas parlé de vous, mais on l'a fait exprès. C'est parce que vous êtes le signe du jour.
2: Les lions, vous gérez vos finances avec intelligence. Vous savez parfaitement distinguer les dépenses utiles des petits plaisirs.
3: Ah, les petits plaisirs de l'été. Comme se retrouver demain, par exemple.
2: C'est vrai, on sera là. Bisous Guillaume. Bon week-end déjà à tous.
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0: C'est Bonjour le Sud sur RTS et pour la suite, bouge ton boule avec Shakira. La petite chorégraphie au bord de la piscine cet été. La danse du camping. Shakira Burna Boy, ce sera Die Die sur RTS. Et juste après, on va retrouver Corentin. Lui, c'est le roi de la danse du camping, je peux vous dire, imbattable. Corentin, on va le retrouver pour les bons plans de l'été sur RTS, comme chaque jour. Et voici les titres de l'info avec Loris.
1: Eh bien, le risque incendie est toujours élevé dans notre sud. On va faire le point sur la vigilance de la météo des forêts. Demain, c'est le coup d'envoi du Positive Festival dans le Vaucluse. Et puis, ambiance foot sur le littoral de Méditerranée.
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0: Shakira, Burna Boy, Die Die. On vient l'écouter sur RTS, c'est vendredi. Le vendredi, on lève le pied et on prépare le week-end. Et comme chaque fin de semaine, on fait le plein des bons plans dans la région. Avec toi, Corentin, salut.
1: Salut Guillaume, salut à tous. Et oui, on passe officiellement au mois d'août ce week-end. Autant vous dire qu'on est en plein cœur de l'été et qu'on ne va pas s'ennuyer. On commence direct les pieds dans le sable ce soir et demain, c'est la fête de la mer et de la plage à Villeneuve-les-Maguelones. On est tout près de Montpellier ce soir, dès 20h, c'est mode chill avec grillade et DJ set sur la plage du Pilou. Et demain, on enchaîne toute la journée avec des activités nautiques et une autre grosse soirée pour terminer en beauté. Si vous préférez l'ambiance historique, direction l'étang de Thau à une vingtaine de kilomètres de là. Les Augustales font leur grand retour à la Villa Loupian tout le week-end. C'est gratuit et super sympa à faire en famille avec de la musique, des ateliers pour les enfants et même des combats de gladiateurs. Côté planche et théâtre, à Pridou, eh bien, vous avez la possibilité d'aller à Estagel près de Perpignan avec le festival Jour de Théâtre qui mélange danse, poésie et musique jusqu'à dimanche. Et puis, pour chasser un peu la chaleur de la journée, deux rendez-vous à la fraîche, une soirée d'observation du ciel au télescope demain soir à Saint-Christol-les-Alès et puis un magnifique spectacle en perspective de cerf-volant lumineux dimanche soir à Méjeanne-le-Clap. Bref, il y en a vraiment pour tous les goûts.
0: Ben c'est parfait. De quoi s'occuper sans se ruiner. Merci Corentin. On retrouve évidemment tous ces rendez-vous en détail sur rtsfm.com. Bon week-end à tous.

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1: Au bord du canal Royal à 7 comme partout dans le sud. On va écouter Robbie Williams qui arrive avec Rock DJ après l'info RTS. Il est 8h. Bonjour le Sud. L'info Loris.
2: Salut Guillaume, bonjour à tous. Le danger monte dans les massifs de notre sud. Le risque de feux de forêt est élevé dans 9 départements français, dans l'Aude, les Pyrénées-Orientales et le Vaucluse. Et dès demain, le Gard et l'Hérault vont passer également en vigilance orange. Et la sécheresse s'intensifie en particulier dans l'Hérault. Deux secteurs sont désormais placés au niveau de crise, c'est le plus élevé. Le bassin versant du Jaure est concerné, tout comme celui de l'Argent Double et de l'Oignon. Les prélèvements d'eau sont notamment limités pour les agriculteurs. La banque alimentaire du Gard organise une nouvelle distribution de fruits et de légumes ouverte à tout le monde. C'est aujourd'hui à partir de 14h30 dans son entrepôt situé route de Montpellier à Nîmes. Après le succès de la première édition début juillet, chacun peut venir récupérer des produits frais dans la limite des stocks disponibles. Demain, le coup d'envoi du Positif Festival au Théâtre Antique d'Orange avec une légende en ouverture, le groupe Cool and the Gang. Et d'ici le 29 août, Fatal Bazooka and Friends, le Positif Electronic Festival, Apache. Et pour conclure, Macklemore sur la scène du Théâtre Antique, un lieu unique pour le public et pour les artistes qui s'y produisent. Julien Gaona, le directeur de Positive Prod.
3: Il a été conçu il y a 2000 ans pour le spectacle et il a été très bien conçu pour ça. Et moi, j'ai des appuis sur ça, notamment David Guetta, j'ai Sting, Will Smith. Ces trois artistes-là sont catégoriques. David Guetta, quand il est sorti de scène de ce théâtre, il m'a dit c'est dans le top 3 de mes dates de ma carrière. Parce qu'il se passe quelque chose de particulier. Il y a une énergie qui se dégage de ce mur, 8500 personnes. T'as les artistes comme David Guetta, Sting ou Will Smith qui arrivent à capter cette énergie, à la renvoyer au public. Et là, il se passe une alchimie qui fait de ce moment-là un moment unique.
2: Les grands départs de l'été passent à la vitesse supérieure. Bison futé, voie noire, demain, samedi, dans le sens des départs sur tout le territoire, avec de très grosses difficultés attendues dès la fin de la nuit sur les grands axes. Et dès aujourd'hui, le sud-ouest est déjà classé noir pour les départs. Puis la circulation va s'améliorer dimanche et lundi en Aix-Languedoc-Roussillon et en région PACA, où le drapeau orange est annoncé. Et puis la Coupe du Monde terminée, mais ambiance foot à prévoir dans les prochaines semaines sur le littoral méditerranéen avec le FFF Tour qui fait étape aujourd'hui dans les Pyrénées-Orientales à Canet-en-Roussillon avec du foot et plusieurs disciplines dont le beach soccer. La tournée va passer ensuite par l'Aude, Port-la-Nouvelle, l'Hérault, le Cap d'Agde ou encore le Gard, le Gros-du-Roi. 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
1: 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Salut Christophe.
4: Salut Guillaume, bonjour RTS. Ce vendredi, les conditions météo sont un peu plus instables sur la région, avec une alternance d'éclaircies et de passages nuageux, aussi bien le matin qu'en cours d'après-midi. Des entrées maritimes également, notamment en matinée sur les plaines littorales, en se rapprochant du bord de mer, qui tendent à se dissiper partiellement en mi-journée et après-midi. On ne peut exclure très localement une averse orageuse, alors ça sera vraiment très ponctuel et difficile de vous dire exactement là où ça va passer. Le risque est plus ou moins présent entre cet après-midi et la nuit prochaine sur l'ensemble de la région. Le vent, il est faible en matinée, s'oriente au marin en mi-journée. Il se renforce à 30 ou 35 km/h cet après-midi. Température minimale assez homogène ce matin. On a 19 à 20 degrés dans les campagnes. Fréquemment 21 à 22 degrés dans nos agglomérations et même 23 degrés pour 7. En cours d'après-midi, les maximales atteindront 27 à 28 degrés sur le bord de mer. Comptez 31 degrés sur Béziers et Montpellier, 32 à Narbonne et Perpignan. Nous aurons 33 degrés sur l'Audève, 34 degrés à Nîmes et jusqu'à 35 degrés localement du côté d'Avignon en vallée du Rhône. Pour votre week-end, le soleil revient avec des températures qui sont très très très élevées, à des maximales qui vont atteindre les 37 à 39 degrés, voire localement 40 degrés.
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1: Et profitez de ce calme quasiment olympien sur les routes du sud puisque ça ne va pas durer. On rappelle que le chassé-croisé entre juilletistes et aoussiens, c'est pour ce soir avec des difficultés de circulation. On en parle bien sûr dans les infos. Et déjà, ce ralentissement qui est toujours en cours, hein, 1 km de bouchon sur l'autoroute A9 à hauteur de la Palme en direction d'Avignon. Bonne route à vous et belle matinée.
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0: Yann Muller pour les oies sauvages sur RTS, dont bonjour le Sud.
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0: Vendredi 31 juillet aujourd'hui, veille de week-end, à 12 jours de l'éclipse, à 32 jours de la rentrée scolaire, et nous fêtons Sainte Ignace aujourd'hui. Des films sortis le 31 juillet, il y a 2 ans, on découvrait Garfield, héros malgré lui, il y a 7 ans, le dessin animé Comme des bêtes 2, 31 juillet 2019. Et ça c'est pour la suite de la musique, ce sera Temper City avec Self-Aware, entre autres, hein, qu'on écoute dans les prochaines minutes sur RTS.

0: Et puis on a rendez-vous avec Loris pour les titres de l'info.
1: Eh bien, le risque incendie est toujours élevé dans notre sud. On va faire le point sur la vigilance de la météo des forêts. Demain, c'est le coup d'envoi du Positive Festival dans le Vaucluse. Et puis, ambiance foot sur le littoral de Méditerranée.
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Temper City sur RTS avec Self Aware. Tiens, tout à l'heure, avant les titres de l'info, c'était Yann Muller avec Les Oies Sauvages. 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

0: Allez, 8h30 sur RTS, un point sur l'info, et puis juste après, on écoutera Naïka. Ah, c'est top ça. Naïka qui arrive avec One Track Mind, on aura aussi l'horoscope avec Aline.
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0: Dernier rendez-vous aujourd'hui avec Christophe Herret de Météo Languedoc.
2: Salut Guillaume, bonjour RTS. Ce vendredi, les conditions météo sont un peu plus instables sur la région, avec une alternance d'éclaircies et de passages nuageux, aussi bien le matin qu'en cours d'après-midi. Des entrées maritimes également, notamment en matinée sur les plaines littorales, en se rapprochant du bord de mer qui tendent à se dissiper partiellement en mi-journée et après-midi. On ne peut exclure très localement une averse orageuse, alors ça sera vraiment très ponctuel et difficile de vous dire exactement là où ça va pas. Le risque est plus ou moins présent entre cet après-midi et la nuit prochaine sur l'ensemble de la région. Le vent, il est faible en matinée, s'oriente au marin en mi-journée. Il se renforce à 30 ou 35 km/h cet après-midi. Température minimale assez homogène ce matin. On a 19 à 20 degrés dans les campagnes. Fréquemment 21 à 22 degrés dans nos agglomérations et même 23 degrés pour 7. En cours d'après-midi, les maximales atteindront 27 à 28 degrés sur le bord de mer. Comptez 31 degrés sur Béziers et Montpellier, 32 à Narbonne et Perpignan. Nous aurons 33 degrés sur l'Odève, 34 degrés à Nîmes et jusqu'à 35 degrés localement du côté d'Avignon en vallée du Rhône. Pour votre week-end, le soleil revient avec des températures qui sont très très très élevées, à des maximales qui vont atteindre les 37 à 39 degrés, voire localement 40 degrés.
0: Merci beaucoup Christophe et bon week-end. Voici Loris pour l'info RTS.
3: Salut Guillaume, bonjour à tous. Le danger monte dans les massifs de notre sud. Le risque de feux de forêt est élevé dans 9 départements français, dans l'Aude, les Pyrénées-Orientales et le Vaucluse. Et dès demain, le Gard et l'Hérault vont passer également en vigilance orange. Et la sécheresse s'intensifie, en particulier dans l'Hérault. Deux secteurs sont désormais placés au niveau de crise, c'est le plus élevé. Le bassin versant du Jord est concerné, tout comme celui de l'Argent Double et de l'Oignon. Les prélèvements d'eau sont notamment limités pour les agriculteurs. La banque alimentaire du Gard organise une nouvelle distribution de fruits et de légumes ouverte à tout le monde. C'est aujourd'hui à partir de 14h30 dans son entrepôt situé route de Montpellier à Nîmes. Après le succès de la première édition début juillet, chacun peut venir récupérer des produits frais dans la limite des stocks disponibles. Demain, le coup d'envoi du Positif Festival au Théâtre Antique d'Orange avec une légende en ouverture, le groupe Cool and the Gang. Et d'ici le 29 août, Fatal Bazooka and Friends, le Positif Electronic Festival, Apache. Et pour conclure, Macklemore sur la scène du Théâtre Antique, un lieu unique pour le public et pour les artistes qui s'y produisent. Julien Gaona, le directeur de Positive Prod.
4: Il a été conçu il y a 2000 ans pour le spectacle et il a été très bien conçu pour ça. Et moi, j'ai des appuis sur ça, notamment David Guetta, j'ai Sting, Will Smith. Ces trois artistes-là sont catégoriques. David Guetta, quand il est sorti de scène de ce théâtre, il m'a dit c'est dans le top 3 de mes dates de ma carrière. Parce qu'il se passe quelque chose de particulier. Il y a une énergie qui se dégage de ce mur, 8500 personnes. T'as les artistes comme David Guetta, Sting ou Will Smith qui arrivent à capter cette énergie, à la renvoyer au public. Et là, il se passe une alchimie qui fait de ce moment-là un moment unique.
3: Les grands départs de l'été passent à la vitesse supérieure. Bison futé, voie noire, demain, samedi, dans le sens des départs sur tout le territoire, avec de très grosses difficultés attendues dès la fin de la nuit sur les grands axes. Et dès aujourd'hui, le sud-ouest est déjà classé noir pour les départs. Puis la circulation va s'améliorer dimanche et lundi en Aix, Languedoc-Roussillon et en région PACA, où le drapeau orange est annoncé. Et puis la Coupe du Monde terminée, mais ambiance foot à prévoir dans les prochaines semaines sur le littoral méditerranéen avec le FFF Tour qui fait étape aujourd'hui dans les Pyrénées-Orientales à Canet-en-Roussillon avec du foot et plusieurs disciplines dont le beach soccer. La tournée va passer ensuite par l'Aude, Port-la-Nouvelle, l'Hérault, le Cap d'Agde ou encore le Gard, le Gros-du-Roi. L'accès est gratuit et toutes les informations pratiques sont à retrouver sur notre site rtsfm.com.
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3: Et attention à ce ralentissement toujours en cours hein, sur l'autoroute A9 à hauteur de La Palme entre les kilomètres 215 et 214. Voie de droite, voie du milieu et voie de gauche sont neutralisées par ce ralentissement qui vous concerne en direction d'Avignon. Et puis en direction d'Avignon également sur l'autoroute A9, toujours à Orange au kilomètre 6. Là, il y a un véhicule en panne. Bonne route.
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0: Bonjour le Sud RTS, Naïka avec One Track Mind, c'est l'heure de...
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2: Bonjour tout le monde, salut Guillaume.
0: Les béliers, rien ne semble pouvoir vous arrêter.
2: Votre détermination est remarquable. Tant que votre objectif est réaliste, votre persévérance porte ses fruits. Les taureaux, vous débordez d'énergie. Veillez toutefois à ne pas laisser l'impatience ou la nervosité déborder sur vos proches.
0: Gémeaux, le doute vous freine.
2: Vous multipliez les interrogations sans parvenir à trancher. À force d'analyser chaque possibilité, vous risquez de retarder vos décisions. Les cancers, une nouvelle histoire d'amour se construit. Vous avancez sereinement et avez le sentiment que cette relation possède de solides fondations.
0: Vierge, la précipitation n'est pas votre allié.
2: L'enthousiasme vous pousse à aller un petit peu trop vite, que ce soit en amour ou dans un nouveau projet. Prenez le temps de laisser les choses évoluer. Les balances, votre relation repose sur une confiance mutuelle. Ce climat de sérénité renforce votre complicité et vous permet d'envisager l'avenir avec optimisme.
0: Scorpion, votre situation s'améliore durablement.
2: Une opportunité financière se présente, elle vous permet de consolider votre sécurité matérielle. Les Sagittaires, votre vie sentimentale est favorisée, une rencontre ou un nouvel élan amoureux pourrait transformer votre quotidien.
0: Capricorne, votre crédibilité fait l'unanimité.
2: Votre sérieux et votre professionnalisme inspirent confiance, on n'hésite pas à faire appel à vos compétences. Les Verseaux, quelques tensions peuvent troubler votre vie de couple, mais vous gardez confiance, votre capacité à dialoguer vous aide à dépasser vos difficultés.
0: Poisson, vous voyez désormais plus grand.
2: La lune entre dans votre signe et vous insuffle un formidable regain d'énergie. Vos ambitions vous donnent envie d'aller plus loin que d'habitude.
0: Les lions, pas de panique, on n'a pas parlé de vous, mais on l'a fait exprès. C'est parce que vous êtes le signe du jour.
2: Les lions, vous gérez vos finances avec intelligence. Vous savez parfaitement distinguer les dépenses utiles des petits plaisirs.
0: Ah, les petits plaisirs de l'été. Comme se retrouver demain, par exemple.
2: C'est vrai, on sera là. Bisous Guillaume. Bon week-end déjà à tous. C'était...

0: Avant d'en trouver une dernière fois aujourd'hui les bons plans du week-end. Ce sera avec Corentin tout à l'heure, les bons plans de l'été du week-end avec Corentin. Et puis tout de suite, voici les titres de l'info RTS avec Loris.
1: Eh bien, la une commune catalane remet en place un couvre-feu pour les moins de 15 ans. La Banque alimentaire du Gard organise une nouvelle distribution gratuite de fruits et de légumes aujourd'hui. Et puis le traditionnel chassé croisé entre juilletistes et haussiens avec du monde attendu sur les routes aujourd'hui.
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0: C'est vendredi. On prépare le week-end avec Corentin et les bons plans de l'été. Comme chaque fin de semaine, on fait le plein de bons plans dans la région. Salut Corentin.
1: Salut Guillaume, salut à tous. Et oui, on passe officiellement au mois d'août ce week-end. Autant vous dire qu'on est en plein cœur de l'été et qu'on ne va pas s'ennuyer. On commence direct les pieds dans le sable ce soir et demain. C'est la fête de la mer et de la plage à Villeneuve-les-Maguelones. On est tout près de Montpellier ce soir, dès 20h, c'est mode chill, avec grillade et DJ set sur la plage du Pilou. Et demain, on enchaîne toute la journée avec des activités nautiques et une autre grosse soirée pour terminer en beauté. Si vous préférez l'ambiance historique, direction l'étang de Thau, à une vingtaine de kilomètres de là. Les Augustales font leur grand retour à la Villa Loupian tout le week-end. C'est gratuit et super sympa à faire en famille avec de la musique, des ateliers pour les enfants et même des combats de gladiateurs. Côté planche et théâtre, à Pridoux, eh bien, vous avez la possibilité d'aller à Estagel près de Perpignan avec le festival Jour de Théâtre qui mélange danse, poésie et musique jusqu'à dimanche. Et puis, pour chasser un peu la chaleur de la journée, deux rendez-vous à la fraîche, une soirée d'observation du ciel au télescope demain soir à Saint-Christol-les-Alès et puis un magnifique spectacle en perspective de cerf-volant lumineux dimanche soir à Méjeanne-le-Clap. Bref, il y en a vraiment pour tous les goûts.
0: Il y a de quoi s'occuper sans se ruiner. Merci beaucoup pour tous ces bons plans qu'on retrouve sur rtsfm.com. Merci beaucoup, Corentin. Dans un instant, 9h, le retour de l'info avec Loris. Et quant à moi, je vous retrouve demain. On se réveille ensemble, y compris le week-end. Non, bonjour le sud week-end. Entre 8h et midi, je serai là avec vous demain. Bonne journée sur RTS pour ce dernier jour de ce mois de juillet 2026. Vous avez rendez-vous dans quelques minutes avec Plein Sud à 9h. Salut, à demain.

0: Choisi RTS, Pierre Garnier dans un instant, et timing pas là aussi, 9h. Et à 9h, l'info dans la région avec Loris, bonjour.
1: Bonjour à tous, Amélie-les-Bains remet en place un couvre-feu pour les moins de 15 ans. Les mineurs ne peuvent plus circuler seuls entre 23h et 6h du matin dans le centre-ville après le grave incendie de la salle des 1000 jeunes attribué à deux enfants de 10 et de 12 ans. Une enquête est en cours, ouverte par les gendarmes, tandis que la maire de la commune dit vouloir responsabiliser les parents. Ce coup de fil est sur le marché de Carnon, dans l'Hérault. Près de 500 maillots de football et d'autres produits de contrefaçon ont été saisis en début de semaine par les gendarmes. La majorité des objets a été retrouvée lors d'une perquisition au domicile du commerçant. Les marchandises ont été confisquées. Le drive fermier d'Agroparc à Avignon fermé après plusieurs actes de vandalisme sur ses casiers. L'association En Direct de nos fermes estime son préjudice entre 15 et 20 000 euros. Des plaintes ont été déposées et l'objectif est de remettre le service en route pour la rentrée. La Banque Alimentaire du Gard organise une nouvelle distribution de fruits et de légumes ouverte à tous et gratuitement. C'est aujourd'hui à partir de 14h30 dans son entrepôt situé route de Montpellier à Nîmes. Après le succès de la première édition début juillet, chacun peut venir récupérer des produits frais dans la limite des stocks disponibles. Également dans l'actualité, la situation reste stable en Gironde. La préfecture indique que l'incendie n'a pas progressé cette nuit encore grâce à des conditions météorologiques favorables. Les pompiers qui poursuivent leurs opérations de traitement des lisières pour éviter toute reprise du feu. Le chassé-croisé traditionnel entre juilletistes et haoussiens, bison futé, voie noire demain samedi dans le sens des départs sur tout le territoire avec de très grosses difficultés attendues dès la fin de la nuit sur les grands axes. Dès aujourd'hui, le sud-ouest est déjà classé noir pour les départs, puis la circulation va s'améliorer dimanche et lundi en Aix-Languedoc-Roussillon et en PACA où le drapeau orange est annoncé. Le foot italien perd l'une de ses plus grandes légendes. Franco Baresi est mort à 66 ans, c'est ce qu'a annoncé ce matin l'AC Milan, défenseur emblématique des Rossoneri entre 77 et 97 avec 716 matchs disputés. Il avait aussi été sacré champion du monde avec l'Italie en 1982. Et un mot également des championnats d'Europe de natation qui débutent aujourd'hui à Paris et au centre aquatique de Saint-Denis. Le plongeon et la natation ouvrent les compétitions. Les épreuves de natation sportive sont attendues à partir du 10 août. Et puis le ciel partagé entre nuages et éclaircies avec un temps parfois lourd. Quelques averses orageuses isolées peuvent se produire dans l'après-midi sans caractère marqué. Le vent de sud va souffler jusqu'à 40 km/h et les températures maximales.
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1: Trafic calme pour le moment avec toujours ce ralentissement d'un kilomètre à hauteur de la Palme sur l'autoroute A9 en direction d'Avignon. Et puis on rappelle ces prévisions de bison futé rouge et noir dans le sens des départs, noirs dans le sud-ouest de notre pays. Donc vous armez de patience bien sûr tout au long de ce week-end de chasser croisé des vacances d'été. Bonne route.
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0: C'est RTS, bonne fin de semaine avec Julien Libre de retour. Vous le savez, on en a déjà parlé à la rentrée le 29 septembre au Pasino Partouche de la Grande Motte. Le naufragé Tour, vous pouvez réserver vos places. À suivre la météo des plages de ce vendredi juste avant. Alors, un super classique, mais alors là, pépite de chez Pépite. Je vous dis pas qui c'est. C'est juste après l'heure des sons de l'été, là aussi gros carton pour UGL avec Jamaican sur RTS.
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0: alerte RTS, passez de bonnes vacances avec nous. Allez, c'est le moment d'attraper votre crème solaire, la serviette, le parasol. Il y en a même d'ailleurs qui prennent un chariot carrément pour aller à la plage. Chariot avec les seaux, les ballons, la totale, la glacière également. Allez, les conditions de baignade de ce vendredi maintenant sur RTS et juste après on écoute Angèle.
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2: Le retour de belles éclaircies sur nos plages avec quelques nuages tout de même, sans grande incidence, avant l'arrivée d'orages à l'ouest du littoral pour l'Aude et les Pyrénées orientales. Le vent de sud va souffler entre 20 et 40 km/h. L'indice UV sera de 4 à 8. Et puis les températures dans l'air, il fera de 28 à 30 degrés. Et dans l'eau, on attend 23 degrés à Vias Plage et jusqu'à 24 à Port-Camargue, Carnon, Marseillan, Le Cat et Collioure.
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0: Voilà un joli classique, jolie pépite signée Jennifer. L'occasion de vous rappeler que même aujourd'hui, pour démarrer le week-end, là, vous allez être dans votre voiture en rentrant à la maison ou alors en partant en week-end ou en vacances. Génération RTS avec la crème des années 90-2000. Bref, tous les sons là qui ambiançaient nos années collège, lycée, avec évidemment les tubes d'aujourd'hui. Voilà, votre rendez-vous de la fin de journée, 17h-20h, entre l'heure du goûter et l'heure de l'apéro. En gros, on fait comme ça. C'est Génération RTS. À 10h, l'info dans la région, juste avant, on écoute ensemble Carly Rae Jepsen sur RTS.
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0: radio de votre été avec Bruno Mars dans un instant. Et puis Shakira aussi, Die Die. À 10h d'abord, l'info dans la région avec Loris, bonjour.
1: Salut à tous, la mère des 5 bébés retrouvés morts à Orange est présentée à un juge d'instruction ce matin en vue de sa mise en examen. Interpellée mercredi à sa sortie de l'hôpital, elle était entendue dans l'enquête ouverte pour meurtre sur mineur de moins de 15 ans. Son compagnon placé en garde à vue en même temps qu'elle a été remis en liberté hier soir. Des voleurs de roues de voiture arrêtés dans le Gard. Deux hommes ont été placés en garde à vue après le contrôle d'un véhicule à Lednon où les gendarmes ont découvert 8 roues volées provenant de véhicules immobilisés sur cale à Uzès et à Lednon. Les deux suspects sont désormais convoqués devant le tribunal judiciaire de Nîmes. Et deux hommes interpellés également après le vol du téléphone d'une jeune femme de 19 ans. C'était dans la nuit de mercredi à hier dans le quartier Figrol à Montpellier. Grâce à la géolocalisation du portable, les policiers les ont retrouvés tout près du stade Philippides. Les deux suspects âgés de 20 et de 21 ans ont été placés en garde à vue et déférés hier au parquet de Montpellier. Le procès de l'incendie de Saint-Laurent-de-la-Salanque se prépare avec un dispositif exceptionnel à Perpignan. Les assises des Pyrénées-Orientales vont juger 3 hommes du 1er au 16 octobre prochain avec une salle spécialement aménagée pour les parties civiles et une retransmission vidéo dans une salle voisine pour accueillir le public. 8 personnes avaient perdu la vie dans cet incendie criminel, c'était en février 2022. Et la mobilisation reste totale en Gironde. L'incendie est toujours stable, mais il n'est pas encore fixé. La préfecture indique que les conditions météorologiques de la nuit ont été favorables et que le feu reste contenu dans son périmètre malgré plusieurs secteurs encore actif. Le ministre de l'Intérieur, Laurent Nunez, affiche sa fermeté face aux incendiaires. Depuis le début de la saison, les forces de l'ordre ont procédé à 275 interpellations. 31 personnes ont été mises en examen et placées en détention provisoire. Le foot est en deuil. Franco Baresi, surnommé Il Capitano, est mort à 66 ans, annonce ce matin de l'AC Milan. L'ancienne légende des Rossoneri a effectué toute sa carrière dans le club lombard et avait remporté même la Coupe du Monde avec l'Italie en 1982. Le chassé-croisé entre juilletistes et haussiens, bison futé, voie noire demain, samedi, dans le sens des départs sur tout le territoire avec de très grosses difficultés attendues dès la fin de la nuit sur les grands axes. Dès aujourd'hui, le sud-ouest est déjà classé noir pour les départs et la circulation va s'améliorer dimanche et lundi avec de l'orange. Et le ciel est partagé entre nuages et éclaircies avec un temps parfois lourd. On aura quelques averses orageuses isolées qui peuvent se produire dans l'après-midi. Le vent marin jusqu'à 40 km/h et les températures maxi de 28 à 35 degrés.
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1: Principale actualité, c'est un accident signalé, une voiture concernée sur l'A75 à hauteur de Lodève, la voie de droite est neutralisée, ça vous concerne pour vous qui êtes dans le sens nord-sud, donc en direction de Béziers et très précisément au kilomètre 277, donc secteur bien sûr à éviter si vous le pouvez. Partout ailleurs, tout va bien pour le moment, bonne route.
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C'est RTS que vous écoutez à quelques heures du week-end ou peut-être même des vacances. 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Et pendant que vous jouez, le nouveau Olivier Rodrigo est ici. Drop Dead, juste après ce classique de Laurent Wolf sur RTS.

0: Sur RTS, on est bien là, avec le son de Sean Paul, remixé par Riviera, She Doesn't Mind. RTS, la radio de votre été, la radio de vos vacances. Merci d'ailleurs de nous écouter dans les campings, là, un petit peu partout, sur la côte, dans les Raux, dans le Gard aussi, dans les Pyrénées-Orientales, et évidemment dans l'Aude également, l'application RTS pour nous écouter partout. Et même en rentrant chez vous d'ailleurs, hein, comme ça, vous pourrez écouter la radio de vos vacances et vous aurez toujours voilà, la tête ici, chez nous. Allez, à 10h30, météo des plages, et juste avant, vous retrouvez le duo d'ici Théodora sur RTS.
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0: Bonne matinée avec DC's et Théodora. DC's, c'est d'ailleurs que vous allez retrouver sur scène en fin d'année, le 2 décembre à Toulouse. Le 3 décembre également, rendez-vous à Montpellier. Vous pouvez réserver vos places. Théodora, elle était venue il y a quelques jours. D'ailleurs, c'était elle qui avait ouvert le festival de Nîmes là dans les arènes. Très, très bon, ça aussi. On continue ce vendredi matin. Classique de Texas dans un instant également, Jérémy Frérot. Et puis, on fait un tour dans la Méditerranée maintenant sur RTS.
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2: Le retour de belles éclaircies sur nos plages avec quelques nuages tout de même, sans grande incidence, avant l'arrivée d'orages à l'ouest du littoral pour l'Aude et les Pyrénées orientales. Le vent de sud va souffler entre 20 et 40 km/h. L'indice UV sera de 4 à 8. Et puis les températures dans l'air, il fera de 28 à 30 degrés. Et dans l'eau, on attend 23 degrés à Viasplage et jusqu'à 24 à Port-Camargue, Carnon, Marseillan, Le Cat et Collioure.
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0: Et puis il va y avoir également des amis aussi d'RTS et également des amis à vous, hein, vous les aimez. Et oui, Boulevard Désert, ils seront là aussi. Et puis également toutes les révélations des dernières saisons de The Voice et The Voice Kids, notamment Hugo de Rose qui était dans la dernière saison de The Voice, qui commence déjà à tourner, qui a grandi d'ailleurs dans le sud ici, là, juste à côté de Montpellier d'ailleurs. Ça va être bien ça. 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On se donne rendez-vous là-bas pour faire la fête ensemble pendant les férias de Béziers, évidemment. Ça aussi, c'est l'une des plus belles fêtes de la région tous les ans au mois d'août. Allez, à 11h l'info, juste avant 11h, vous écoutez Temper City sur RTS.
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1: De vous brancher sur RTS. Soyez les bienvenus ici. Vous écoutez Charlotte Cardin, puis Taïk également après des infos. L'info dans la région à 11h avec Loris. Bonjour.
2: Salut à tous. La mère des 5 bébés retrouvés morts à Orange est présentée à un juge d'instruction ce matin en vue de sa mise en examen. Interpellée mercredi à sa sortie de l'hôpital, elle était entendue dans l'enquête ouverte pour meurtre sur mineur de moins de 15 ans. Son compagnon placé en garde à vue en même temps qu'elle a été remis en liberté hier soir. Des voleurs de roues de voiture arrêtés dans le Gard. Deux hommes ont été placés en garde à vue après le contrôle d'un véhicule à Lednon où les gendarmes ont découvert 8 roues volées provenant de véhicules immobilisés sur Cal, à Uzès et à Lednon. Les deux suspects sont désormais convoqués devant le tribunal judiciaire de Nîmes. Et deux hommes interpellés également après le vol du téléphone d'une jeune femme de 19 ans. C'était dans la nuit de mercredi à hier dans le quartier Figuerolles à Montpellier. Grâce à la géolocalisation du portable, les policiers les ont retrouvés tout près du stade Philippides. Les deux suspects âgés de 20 et de 21 ans ont été placés en garde à vue et déférés hier au parquet de Montpellier. Le procès de l'incendie de Saint-Laurent-de-la-Salanque se prépare avec un dispositif exceptionnel. À Perpignan, les assises des Pyrénées-Orientales vont juger 3 hommes du 1er au 16 octobre prochain avec une salle spécialement aménagée pour les parties civiles et une retransmission vidéo dans une salle voisine pour accueillir le public. 8 personnes avaient perdu la vie dans cet incendie criminel, c'était en février 2022. Et la mobilisation reste totale en Gironde. L'incendie est toujours stable, mais il n'est pas encore fixé. La préfecture indique que les conditions météorologiques de la nuit ont été favorables et que le feu reste contenu dans son périmètre malgré plusieurs secteurs encore actifs. Le ministre de l'Intérieur, Laurent Nunez, affiche sa fermeté face aux incendiaires. Depuis le début de la saison, les forces de l'ordre ont procédé à 275 interpellations. 31 personnes ont été mises en examen et placées en détention provisoire. Le foot est en deuil. Franco Baresi, surnommé Il Capitano, est mort à 66 ans, annonce ce matin de l'AC Milan. L'ancienne légende des Rossoneri a effectué toute sa carrière dans le club lombard et avait remporté même la Coupe du Monde avec l'Italie en 1982. Le chassé-croisé entre juilletistes et haussiens, bison futé, voie noire demain, samedi, dans le sens des départs sur tout le territoire avec de très grosses difficultés attendues dès la fin de la nuit sur les grands axes. Dès aujourd'hui, le sud-ouest est déjà classé noir pour les départs et la circulation va s'améliorer dimanche et lundi avec de l'orange. Et le ciel est partagé entre nuages et éclaircies avec un temps parfois lourd. On aura quelques averses orageuses isolées qui peuvent se produire dans l'après-midi. Le vent marin jusqu'à 40 km/h et les températures maxi de 28 à 35 degrés.
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Sud avec à tout moment, vous le savez, des idées de sorties que vous retrouvez en écoutant RTS. Aujourd'hui vendredi, c'est le dernier jour à Perpignan des Rayonnantes, ce joli festival que vous avez, qu'est Vauban, avec ce soir Regina, The Real Queen Experience. C'est l'un des meilleurs tributes au groupe Queen. Ils ont été révélés en Italie dans la version italienne de Incroyable Talent. Et bien ils sont ce soir donc à Perpignan, qu'est Vauban, à partir de 21h30, c'est gratuit. Rendez-vous également ce week-end au nord-ouest de Béziers, à Casdarn, c'est Casdarn Beach, avec ce soir ambiance bodega avec la Peña Sulfate de Cuivre. Rendez-vous également avec un marché artisanal, et puis la soirée va se poursuivre également avec un DJ au platine. Ça va être très sympa. À côté de Montpellier également, à Castries, au domaine Saint-Jean-l'Arbousier, vous avez les Vinestival avec un tribute aux Beatles ce soir, et vous avez également la tournée des 20 ans de Camping Paradis. Alors vous avez rendez-vous à Marseille en plage au Camping Paradis Robinson avec Moussier Tombola. Allez-y, c'est gratuit, profitez-en, même pour vous qui êtes de l'extérieur. Et les 20 ans de Camping Paradis également fêtés au Barcarès, au Naya Village. Vous les avez peut-être vus d'ailleurs, c'était dans Capital dimanche soir sur la 6. Alors là, pour le coup, l'entrée est payante pour vous qui venez de l'extérieur. Le concert d'Hélène Segarra à noter. Et vous avez plein d'autres idées de sorties à retrouver à tout moment sur rtsfm.com, et vous cliquez sur sortir. On continue ce vendredi matin avec tout de suite Teddy Swims, Mr. Know It All sur RTS.

0: 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La suite, c'est la météo des plages, et juste avant, vous écoutez un joli classique de la génération RTS.
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0: C'est RTS en espérant que tout se passe bien. La suite de votre vendredi pour rejoindre la Pause Déj, l'association Martin Garrix et Chiran, également la vague australienne de Tame Impala. Et puis les conditions de baignade pour ce vendredi, c'est maintenant sur RTS.
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2: Le retour de belles éclaircies sur nos plages avec quelques nuages tout de même, sans grande incidence, avant l'arrivée d'orages à l'ouest du littoral pour l'Aude et les Pyrénées orientales. Le vent de sud va souffler entre 20 et 40 km/h. L'indice UV sera de 4 à 8. Et puis les températures dans l'air, il fera de 28 à 30 degrés. Et dans l'eau, on attend 23 degrés à Vias Plage et jusqu'à 24 à Port Camargue, Carnon, Marseillan, Le Cap et Collioure.
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0: C'est RTS, bonne fin de semaine avec nous. Tiens, vous allez pouvoir démarrer le week-end ce soir. Vous allez pouvoir décompresser, ambiance chill, dans un cadre en plus extraordinaire, à Orange, le théâtre antique. Et là, c'est aujourd'hui. Alors là, pour terminer la semaine, je pense qu'il n'y a rien de mieux. Le phénomène Jimmy Sachs débarque dans la région. Mélange d'électro, de pop et de sax en plus. Ah non, ça va être super. Ça y est, moi je m'y vois déjà. 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Allez, vous venez jouer. Avant midi et l'info, vous écoutez Gims sur RTS.
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0: dans quelques heures. Place à Alex Warren après les infos. Alex Warren donc après l'info dans la région avec Loris, bonjour.
1: Bon midi à tous. La mère des 5 bébés retrouvés morts à Orange est présentée à un juge d'instruction aujourd'hui en vue de sa mise en examen. Interpellée mercredi à sa sortie de l'hôpital, elle était entendue dans l'enquête ouverte pour meurtre sur mineur de moins de 15 ans. Son compagnon placé en garde à vue en même temps qu'elle a été remis en liberté hier soir. 3 personnes grièvement blessées ce matin dans un accident de la circulation à Moguio. Leur voiture a percuté un platane avant de finir sa course dans un champ sur la départementale 24. La circulation a été coupée entre le giratoire Berry-Gauvois et le Zénith de Montpellier le temps de l'intervention avant la réouverture de la route. Et 4 jeunes vont devoir verser une contribution à une association de défense des droits des femmes après avoir porté un t-shirt jugé sexiste. C'était lors de la fête votive de Galician samedi dernier. Ils ont reconnu les faits dans l'enquête ouverte pour injure publique en raison du sexe. Convoqué en octobre devant un délégué du procureur, ils effectueront une mesure de contribution citoyenne plutôt que de payer une amende. Les feux d'artifice restent interdits dans la quasi-totalité des Pyrénées-Orientales jusqu'au 31 août inclus. Le préfet a prolongé la mesure en raison d'un risque d'incendie toujours très élevé. Seule la Cerdagne, le Cap-Cyr et les spectacles pyrotechniques prévus en front de mer restent autorisés. Et les enquêteurs poursuivent leurs investigations sur les incendies en Gironde. Depuis le début du sinistre, 9 procédures ont été ouvertes pour des feux dont l'origine volontaire est à ce stade la piste privilégiée. 2 de ces affaires ont déjà été élucidées et à l'échelle nationale, 308 personnes ont été interpellées en lien avec les incendies, dont 120 mineurs. La plupart des interpellations concernent des faits à caractère criminel. Et en Gironde, justement, l'incendie reste stable, mais il n'est toujours pas fixé. Les pompiers concentrent désormais leurs efforts sur 4 points chauds, principalement situés à l'intérieur des massifs. Les secours restent vigilants face aux températures élevées et à la sécheresse. Black M lance aujourd'hui la 35e édition de la Festejada à Fleury. Ce festival gratuit se déroule jusqu'à dimanche au stade de la Condamine avec également Sacha et Minitel, le tribute officiel à téléphone. Les concerts débutent chaque soir à 19h. Des navettes gratuites relient Fleury, Saint-Pierre-la-Mer et les cabanes de Fleury jusqu'à la fin des soirées. Et puis le ciel partagé entre nuages et éclaircies avec un temps parfois lourd. On aura quelques averses orageuses isolées qui peuvent se produire dans le courant de l'après-midi. Le vent marin jusqu'à 40 km/h et les températures maximales 28 degrés près de la mer et jusqu'à 35 dans les terres, notamment à Orange.
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0: RTS Rythme le Sud, la preuve avec le DJ Ugel et Jamaican. Ça, c'est l'un des cartons de cet été. On va continuer cette pause déjà avec la météo des plages à suivre dans quelques minutes. Et bien, alors juste avant, quand même, le dernier Zazie, l'occasion de vous rappeler que, alors, on n'a toujours pas de date de sortie pour un nouvel album de Zazie. En revanche, on a un nouveau titre, peu importe, que vous allez découvrir dans quelques secondes. L'occasion également aussi de rappeler donc que Zazie revient dans le Sud au printemps prochain à Montélimar le 21 mai ou encore à Béziers le lendemain le 22 mai à la salle Zinga Zanga et vous pouvez réserver vos places. Le nouveau Zazie, peu importe. Et puis un classique juste avant de James Blunt sur RTS.
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0: votre pause déj ou même là d'ailleurs en ce vendredi de vacances. Vous voulez aller vous baigner dans la Méditerranée ou que vous soyez d'ailleurs le long du littoral, dans les Pyrénées orientales, dans l'Aude, dans l'Hérault, également dans le Gard. Eh bien, rendez-vous maintenant. Les conditions de baignade tout de suite sur RTS.
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2: Le retour de belles éclaircies sur nos plages avec quelques nuages tout de même, sans grande incidence, avant l'arrivée d'orages à l'ouest du littoral pour l'Aude et les Pyrénées orientales. Le vent de sud va souffler entre 20 et 40 km/h. Lundi UV sera de 4 à 8. Et puis les températures dans l'air, il fera de 28 à 30 degrés. Et dans l'eau, on attend 23 degrés à Vias-Plage et jusqu'à 24 à Port-Camargue, Carnon, Marseillan, Leucate et Collioure.
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0: C'est RTLS en espérant que tout se passe bien de votre côté. 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À 13h, on va faire un point sur l'info et juste avant, vous écoutez Jérémy Frérot sur RTS.
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1: Pendant votre pause déj, vous écoutez RTS. Merci de votre fidélité. Pierre Demar dans un instant. Puis Temper City également. Mais d'abord à 13h, place à l'info sur RTS.
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3: Bonjour à tous. Des éclaircies, des températures encore un peu élevées. Météo complète à la fin de ce flash. On commence avec le fameux chassé-croisé des vacances de l'été. Il y a déjà du monde sur les routes, notamment sur la 9 entre Nîmes et Montpellier. Bison futé hisse le drapeau rouge le long de la Méditerranée dans le sens des départs, orange dans le sens des retours. Demain, ce sera noir dans toute la France dans le sens des départs, orange pour les retours. Il y en a qui voyagent en voiture, d'autres en yacht de luxe. Hier à 7, un méga yacht de 117 mètres de long a été accueilli accompagné de son navire de support comprenant un héliport, un garage hélicoptère et un hôpital. Le bateau de luxe est la propriété d'un patron américain d'une grande chaîne de magasins de bricolage. Grave accident de la route cette nuit dans le Gard. Une voiture a percuté un platane à Villevieille après une course-poursuite avec les douanes. 4 passagers ont été gravement blessés. L'un a été transporté à l'hôpital La Péronie à Montpellier. Les 3 autres à Carimaux, à Nîmes. Une enquête a été ouverte. Le risque d'incendie reste très fort. L'Aude et les Pyrénées-Orientales sont en vigilance orange feu de forêt aujourd'hui. Ainsi, le préfet des PO a pris un arrêté prolongeant l'interdiction d'utilisation des feux d'artifice jusqu'au 31 août. Notez que demain, l'arc méditerranéen sera de nouveau en vigilance orange pour un risque d'incendie élevé des Pyrénées-Orientales au Gard. Dans l'actualité aussi, la mère des 5 bébés morts découverts dans un appartement à Orange présentée à un juge d'instruction. Elle devrait être mise en examen. Son mari, lui, a été relâché hier dans la soirée. Les enquêteurs ont découvert au domicile du couple les ossements de 4 nourrissons et le corps d'un nouveau-né. La mère avait été hospitalisée après avoir accouché dimanche à domicile d'un bébé en bonne santé. L'inflation en hausse, les prix à la consommation ont progressé de 2,1% sur un an en juillet selon les chiffres de l'INSEE. En cause notamment l'augmentation des prix des services et de ceux de l'énergie, en particulier du gaz et du pétrole. En foot, les crocodiles battus par les Phocéens, match amical hier entre l'Olympique de Marseille et Nîmes. Courte victoire de l'OM, 2-1. Ce sont les Nîmois qui ont ouvert le score à la 3e minute grâce à Bissourou Touré, vite rattrapé à la 8e minute par les Marseillais, puis à la 52e. Et puis, on termine avec votre météo et ce risque d'orage jusque dans la soirée. Du Gard à l'Aude, quelques rafales de vent sur le littoral. Côté Mercure, comptez 29 degrés à Sigean, 30 degrés à Montpellier, 31 à 7, 33 à Nîmes. Demain, ce sera le retour du soleil sur toute l'Occitanie avec 36 degrés. La maximale, ce sera pour Nîmes.
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0: c'est RTS. Merci de nous rejoindre pendant la pause des jeux ce vendredi avec Pierre Demar. Pierre Demar qui était l'année dernière, bah c'était il y a quasiment un an en fait, hein, c'était au mois d'août, au festival Barcansen à Narbonne. Il y a encore une belle affiche cette année. 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Ça va se passer les 20, 21 et 22 août prochains. Allez, je suis quand même sympa, je vais vous dire qu'il va y avoir entre autres, hein, Superbus par exemple, Amir ou encore une soirée totalement 80. Ça va être génial. 20, 21 et 22 août prochains. Vous pouvez d'ores et déjà noter et réserver votre week-end. Allez, on continue. Manon Lisa dans un instant. Ça, j'adore ça. Manon Lisa, coup de cœur RTS, le petit pêcheur. Et juste avant, vous écoutez Teddy Swims sur RTS.
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C'est RTS. Merci d'être là. 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Martin Garrix et Ed Sheeran. Voici Repeat sur RTS.

0: C'est RTS avec un petit peu d'avance, passez un bon week-end, week-end très animé, juste à côté de Narbonne à Armissant, fête d'Armissant, aujourd'hui, demain et dimanche, et ça se passe avec RTS. Là, vous êtes au cœur vraiment du massif de la Clap, c'est top. Et alors, tout au long du week-end, soirée festive, ouverte à tous, évidemment, repas, par exemple, là, pour démarrer le week-end, aujourd'hui, suivi d'une soirée animée par le grand orchestre Box Anglais Meds. Demain, vous avez une initiation à la Zumba, par exemple, dans l'après-midi, une soirée animée par DJ Geoff Randall, et puis dimanche également il y a plein d'animations notamment pour les enfants, et vous allez terminer le week-end avec un concert du groupe Joico Trio. Tout le programme est à retrouver maintenant sur rtsfm.com et vous cliquez sur sortir les fêtes d'Armissant avec RTS. Pour rejoindre 14h, la vague australienne est ici, Tame Impala arrive sur RTS.
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1: Bonjour à tous. Des éclaircies, des températures encore un peu élevées. Météo complète à la fin de ce flash. On commence avec le fameux chassé-croisé des vacances de l'été. Il y a déjà du monde sur les routes, notamment sur la 9 entre Nîmes et Montpellier. Bison futé hisse le drapeau rouge le long de la Méditerranée dans le sens des départs, orange dans le sens des retours. Demain, ce sera noir dans toute la France dans le sens des départs, orange pour les retours. Il y en a qui voyagent en voiture, d'autres en yacht de luxe. Hier à 7, un méga yacht de 117 mètres de long a été accueilli, accompagné de son navire de support, comprenant un héliport, un garage hélicoptère et un hôpital. Le bateau de luxe est la propriété d'un patron américain d'une grande chaîne de magasins de bricolage. Grave accident de la route cette nuit dans le Gard. Une voiture a percuté un platane à Villevieille après une course-poursuite avec les douanes. 4 passagers ont été gravement blessés. L'un a été transporté à l'hôpital La Péronie à Montpellier. Les 3 autres à Carimo, à Nîmes. Une enquête a été ouverte. Le risque d'incendie reste très fort. L'Aude et les Pyrénées-Orientales sont en vigilance orange feu de forêt aujourd'hui. Ainsi, le préfet des PO a pris un arrêté prolongeant l'interdiction d'utilisation des feux d'artifice jusqu'au 31 août. Notez que demain, l'arc méditerranéen sera de nouveau en vigilance orange pour un risque d'incendie élevé des Pyrénées-Orientales au Gard. Dans l'actualité aussi, la mère des 5 bébés morts découverts dans un appartement à Orange présentait un juge d'instruction. Elle devrait être mise en examen. Son mari, lui, a été relâché hier dans la soirée. Les enquêteurs ont découvert au domicile du couple les ossements de 4 nourrissons et le corps d'un nouveau-né. La mère avait été hospitalisée après avoir accouché dimanche à domicile d'un bébé en bonne santé. L'inflation en hausse, les prix à la consommation ont progressé de 2,1% sur un an en juillet selon les chiffres de l'INSEE. En cause notamment l'augmentation des prix des services et de ceux de l'énergie, en particulier du gaz et du pétrole. En foot, les crocodiles battus par les Phocéens, match amical hier entre l'Olympique de Marseille et Nîmes. Courte victoire de l'OM, 2-1. Ce sont les Nîmois qui ont ouvert le score à la 3e minute grâce à Bissourou Touré, vite rattrapé à la 8e minute par les Marseillais, puis à la 52e. Et puis, on termine avec votre météo et ce risque d'orage jusque dans la soirée. Du Gard à l'Aude, quelques rafales de vent sur le littoral. Côté Mercure, comptez 29 degrés à Sigean, 30 degrés à Montpellier, 31 à 7, 33 à Nîmes. Demain, ce sera le retour du soleil sur toute l'Occitanie avec 36 degrés la maximale. Ce sera pour Nîmes. 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
2: Bonjour à tous. Des éclaircies, des températures encore un peu élevées. Météo complète à la fin de ce flash. On commence avec le fameux chassé-croisé des vacances de l'été. Il y a déjà du monde sur les routes, notamment sur la 9 entre Nîmes et Montpellier. Bison futé hisse le drapeau rouge le long de la Méditerranée dans le sens des départs, orange dans le sens des retours. Demain, ce sera noir dans toute la France dans le sens des départs, orange pour les retours. Il y en a qui voyagent en voiture, d'autres en yacht de luxe. Hier à 7, un méga yacht de 117 mètres de long a été accueilli, accompagné de son navire de support, comprenant un héliport, un garage hélicoptère et un hôpital. Le bateau de luxe est la propriété d'un patron américain d'une grande chaîne de magasins de bricolage. Grave accident de la route cette nuit dans le Gard. Une voiture a percuté un platane à Villevieille après une course-poursuite avec les douanes. 4 passagers ont été gravement blessés. L'un a été transporté à l'hôpital La Péronie à Montpellier. Les 3 autres à Carimo, à Nîmes. Une enquête a été ouverte. Le risque d'incendie reste très fort. L'Aude et les Pyrénées-Orientales sont en vigilance orange feu de forêt aujourd'hui. Ainsi, le préfet des PO a pris un arrêté prolongeant l'interdiction d'utilisation des feux d'artifice jusqu'au 31 août. Notez que demain, l'arc méditerranéen sera de nouveau en vigilance orange pour un risque d'incendie élevé des Pyrénées-Orientales au Gard. Dans l'actualité aussi, la mère des 5 bébés morts découverts dans un appartement à Orange présentée à un juge d'instruction. Elle devrait être mise en examen. Son mari, lui, a été relâché hier dans la soirée. Les enquêteurs ont découvert au domicile du couple les ossements de 4 nourrissons et le corps d'un nouveau-né. La mère avait été hospitalisée après avoir accouché dimanche à domicile d'un bébé en bonne santé. L'inflation en hausse, les prix à la consommation ont progressé de 2,1% sur un an en juillet selon les chiffres de l'INSEE. En cause notamment l'augmentation des prix des services et de ceux de l'énergie, en particulier du gaz et du pétrole. En foot, les crocodiles battus par les Phocéens, match amical hier entre l'Olympique de Marseille et Nîmes. Courte victoire de l'OM, 2-1. Ce sont les Nîmois qui ont ouvert le score à la 3e minute grâce à Bissourou Touré, vite rattrapé à la 8e minute par les Marseillais puis à la 52e. Et puis on termine avec votre météo et ce risque d'orage jusque dans la soirée. Du Gard à l'Aude, quelques rafales de vent sur le littoral. Côté mercure, comptez 29 degrés à Sigean, 30 degrés à Montpellier, 31 à 7, 33 à Nîmes. Demain, ce sera le retour du soleil sur toute l'Occitanie avec 36 degrés la maximale. Ce sera pour Nîmes.
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3: La journée est rouge dans le sens des départs, orange dans celui des retours et des ralentissements et des bouchons en quantité sur le réseau autoroutier sur la 7 après orange direction Lyon, sur la 9 et la 54 à Nîmes Ouest, sur la 9 deux grosses difficultés entre les échangeurs d'Agde et de 7 en direction de l'Espagne et dans l'autre sens à l'arrivée à la barrière de péage du Boulou dans les Pyrénées-Orientales.
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1: Bonjour à tous. Des éclaircies, des températures encore un peu élevées, météo complète à la fin de ce flash. On commence avec le fameux chassé-croisé des vacances de l'été. Il y a déjà du monde sur les routes, notamment sur la 9 entre Nîmes et Montpellier. Bison futé hisse le drapeau rouge le long de la Méditerranée dans le sens des départs, orange dans le sens des retours. Demain, ce sera noir dans toute la France dans le sens des départs, orange pour les retours. Il y en a qui voyagent en voiture, d'autres en yacht de luxe. Hier à 7, un méga yacht de 117 mètres de long a été accueilli, accompagné de son navire de support, comprenant un héliport, un garage hélicoptère et un hôpital. Le bateau de luxe est la propriété d'un patron américain d'une grande chaîne de magasins de bricolage. Grave accident de la route cette nuit dans le Gard. Une voiture a percuté un platane à Villevieille après une course-poursuite avec les douanes. 4 passagers ont été gravement blessés. L'un a été transporté à l'hôpital La Péronie à Montpellier. Les 3 autres à Carimo, à Nîmes. Une enquête a été ouverte. Le risque d'incendie reste très fort. L'Aude et les Pyrénées-Orientales sont en vigilance orange feu de forêt aujourd'hui. Ainsi, le préfet des PO a pris un arrêté prolongeant l'interdiction d'utilisation des feux d'artifice jusqu'au 31 août. Notez que demain, l'arc méditerranéen sera de nouveau en vigilance orange pour un risque d'incendie élevé des Pyrénées-Orientales au Gard. Dans l'actualité aussi, la mère des 5 bébés morts découverts dans un appartement à Orange présentait un juge d'instruction. Elle devrait être mise en examen. Son mari, lui, a été relâché hier dans la soirée. Les enquêteurs ont découvert au domicile du couple les ossements de 4 nourrissons et le corps d'un nouveau-né. La mère avait été hospitalisée après avoir accouché dimanche à domicile d'un bébé en bonne santé. L'inflation en hausse, les prix à la consommation ont progressé de 2,1% sur un an en juillet selon les chiffres de l'INSEE. En cause notamment l'augmentation des prix des services et de ceux de l'énergie, en particulier du gaz et du pétrole. En foot, les Crocodiles battus par les Phocéens, match amical hier entre l'Olympique de Marseille et Nîmes. Courte victoire de l'OM, 2-1. Ce sont les Nîmois qui ont ouvert le score à la 3e minute grâce à Bissourou Touré, vite rattrapé à la 8e minute par les Marseillais, puis à la 52e. Et puis on termine avec votre météo et ce risque d'orage jusque dans la soirée. Du Gard à l'Aude, quelques rafales de vent sur le littoral. Côté Mercure, comptez 29 degrés à Sigean, 30 degrés à Montpellier, 31 à 7, 33 à Nîmes. Demain, ce sera le retour du soleil sur toute l'Occitanie avec 36 degrés la maximale. Ce sera pour Nîmes.
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2: Parmi les nombreux ralentissements en cours, notez ce bouchon de 8 km sur la 9 entre Montpellier et Fabrègues en direction de Béziers. Dans le même sens, c'est chargé entre Béziers et Narbonne. Dans le sens opposé du monde, dès Le Boulou en provenance d'Espagne, a également avant Narbonne et entre 7 et Montpellier, ça coince aussi avant Nîmes et sur la 54 à Nîmes-Ouest en provenance d'Arles bonne route.
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1: Vendredi, dernier jour de la semaine à l'écoute de Génération RTS. C'est Alban, il est 17h. Ça sent le week-end, les vacances aussi pour certains. On attaque avec les négresses vertes et le morceau Sous le soleil de Bodega. Et puis l'infomobilité et la rédac. A tout de suite, bougez pas et bonne fin de journée tout le monde.
2: Salut Alban, salut à tous. Le plus gros chassé croisé de l'été sur les routes avec dans le sens des départs deux journées en rouge aujourd'hui et en noir. Demain, drapeau orange dans le sens des retours. L'info mobilité toutes les demi-heures sur RTS. 60 000 migrants sont entrés dans l'enclave espagnole de Ceuta ces derniers jours. 25 000 ont été renvoyés au Maroc. Alors que l'Italie demande la suspension de l'Espagne de l'espace Schengen, Emmanuel Macron a demandé au ministère de l'Intérieur un renforcement des contrôles à la frontière avec l'Espagne. L'incendie en Gironde, il reste stabilisé. La préfecture a autorisé aujourd'hui le retour à leur domicile des habitants de deux communes, Audenge et Biganos, ainsi que celui des vacanciers évacués des campings de Lacano. Après l'autoroute A63, hier, c'est le trafic ferroviaire qui va reprendre dès demain au sud de Bordeaux. SNCF Réseau indique que l'infrastructure a été épargnée par le feu. Le risque incendie reste important dans les Pyrénées-Orientales et l'interdiction des feux d'artifice est prolongée jusqu'au 31 août sur une partie du département en tout cas. Les secteurs montagneux de Cerdagne et Cap-Cyr ne sont pas concernés. Pas plus que les spectacles pyrotechniques tirés depuis le front de mer, notamment le feu d'artifice de Collioure prévu le 16 août et qui est donc maintenu. Une info de Métropolitain dans les Raux, la découverte à Metz ce matin des corps d'une femme de 96 ans et de sa fille âgée de 59 ans dans une maison. Toujours selon le site, les décès ne sont pas récents et les femmes vivaient dans un logement jonché de déchets en lien probable avec le syndrome de Diogène. L'affaire des 5 bébés retrouvés morts dans un appartement d'Orange et la fin des gardes à vue pour la mère qui a été déférée en vue de sa mise en examen pour meurtre. Son conjoint, lui, a été remis en liberté. Demain, au Théâtre Antique d'Orange, le coup d'envoi du Positive Festival qui se poursuivra tout le mois d'août. Pour commencer, Cool and the Gang, un concert à guichet fermé demain soir. La météo est demain du soleil avec le matin des nuages bas près de la mer. Ils se dissiperont rapidement. Fin de journée, des orages sur les Pyrénées et les Cévennes. Une tramontane encore assez forte en début de journée avec des pointes au-delà de 40 km/h. Ensuite, un vent marin assez soutenu s'installera sur le littoral méditerranéen et la chaleur s'accentuera. Le Gard rejoindra au passage le Vaucluse et les autres départements du sud-est en vigilance orange canicule. Au lever du jour, les thermomètres afficheront 21 à Avignon, 22 degrés à Nîmes-et-Lodève, 23 à Montpellier, Perpignan, Béziers, Narbonne, 25 à 7 et une hausse des maxi. Demain après-midi, il fera entre 32 et 38 degrés.
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2: Gros trafic sur nos autoroutes, bouchons et ralentissements sur la 54 à Nîmes-Ouest, sur la 9 après Nîmes en direction de l'Espagne, avant et après Montpellier. En provenance d'Espagne, ça coince toujours après la frontière au Boulou, à Narbonne, à hauteur de 7 et en arrivant à Nîmes. Et puis des difficultés sur l'autoroute A7, notamment dans le secteur d'Orange, dans les deux sens de circulation. Bonne route.
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1: Et on se retrouve pour ce dernier jour de la semaine avant le week-end. Je suis bien content d'être avec vous. Bel été, bonnes vacances aussi à tous ceux qui attendaient peut-être là, enfin, le premier week-end d'août pour pouvoir profiter de quelques jours de congé, ce qui est mon cas. Donc c'est un peu la dernière de l'été à vos côtés avant de vous retrouver de toute façon au mois de septembre. Alors déjà pour aujourd'hui, comme d'habitude, un point sur les cadeaux, puisqu'on continue de vous gâter. Des petites news que je vous ai chopées, des chiffres du jour aussi, ça va de soi. Notre Corentin qui sera là, et là on en a bien besoin puisqu'on va retrouver la agenda du week-end. Donc si vous cherchez des activités à faire en famille ou entre potes, ce sera l'occasion. Et puis du bon son des années 90-2000, c'est quand même le but. On a Elena qui arrive avec Mauvais Garçon, et puis juste avant Kesha, Tic Tac Go, c'est parti, à tout de suite, bougez pas.

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0: Est-ce que vous connaissez ce générique? Il est question de cauchemar en cuisine avec Philippe Etchebest. Et si je vous en parle, c'est que si vous êtes restaurateur,

0: secteur et qu'en ce moment c'est un petit peu la panade au resto, vous allez pouvoir participer à la prochaine saison. Voilà l'info que j'ai trouvée pour vous. En gros, vous connaissez Philippe Etchebest, l'émission Cauchemar en cuisine, et ben la bonne nouvelle c'est qu'ils arrivent à Montpellier, ils sont à la recherche de nouveaux établissements pour les prochaines émissions. Donc, si jamais vous avez des problèmes financiers, d'organisation, de fréquentation, vous pouvez déposer votre candidature. Ensuite, on a Philippe qui se déplace plusieurs jours sur place pour analyser et puis surtout de tenter de sauver l'établissement. Bon, après notre Philippe, hein, faut le savoir quand même. Généralement, le resto, il le redresse, il n'y a pas de problème, hein, mais voilà, faut pas trop lui prendre la tête non plus. Hein.
1: Pour moi, le chef vient nous sauver.
2: Ça, c'est affreux. Affreux. C'est quoi ces conneries de mettre des poupées là? Vraiment, c'est du grand n'importe quoi.
3: Je pense que c'est quelqu'un qui va droit au but. Il a l'air d'avoir un caractère en acier trempé.
4: C'est la première fois que je vois ça, hein, les gars. C'est hallucinant.
5: J'arrive là, tu te fous à chialer à moitié. T'as pas honte?
6: Ouais, c'est.
5: Eh ben alors, moi je te prends la tête. Mais il est où le chef de cuisine pour driver tout ça?
7: Si l'hygiène débarque, c'est la fermeture assurée là.
0: Au moins, vous êtes prévenus. Vous nous tenez au courant, hein, si jamais on peut vous jeter à la télévision dans Cauchemar en cuisine, ça peut être cool. Bon allez, Gypsy King pour vous, Anastasia aussi avec ce morceau des années 2000, c'est I'm Out of Love. Je vous retrouve juste après, à tout de suite.
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0: comme tous les vendredis dans Génération RTS et comme tous les jours de la semaine d'ailleurs, mais le vendredi spécifiquement, on retrouve notre Corentin et l'agenda du week-end. On clôture, ça y est, le mois de juillet, on va démarrer sur le mois d'août, un mois rempli de rendez-vous. Et d'ailleurs, comme il y en a pas mal aussi qui vont attaquer des vacances, Corentin nous a fait une jolie petite sélection qui va plaire à tout le monde, que vous retrouvez d'ailleurs ensuite sur le site rtsfm.com. Bon, juste avant de retrouver Corentin, c'est Christophe Maé, La Lune. On a Mystique aussi avec Scandalous, ça c'est très très cool, vous vous souvenez ou pas? Ça va rappeler pas mal de souvenirs et puis on se retrouve juste après à l'écoute de Génération RTS, l'infomobilité aussi. Allez, à tout de suite, bougez pas et passez une bonne fin de journée, à tout de suite.
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2: Pas beaucoup de changements sur nos autoroutes avec beaucoup de monde sur l'autoroute A9 en provenance d'Espagne à partir du Boulou à la frontière espagnole à hauteur de Narbonne, de Sète en arrivant à Nîmes dans l'autre sens de circulation après Nîmes-Ouest, à hauteur de Montpellier également, du monde sur la 54 à Nîmes-Ouest également et sur la 7 au niveau de Orange.
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0: C'est vendredi et comme on ne change pas les bonnes vieilles habitudes dans Génération RTS, c'est l'heure de notre petit repérage du week-end. Salut Corentin.
1: Salut Alban, salut tout le monde. Et oui, ça y est, ce week-end, on bascule officiellement en août. Autant te dire que c'est le cœur de l'été et qu'on va pas s'ennuyer une seule seconde. Et on commence direct les pieds dans l'eau sur notre littoral. Ce soir et demain, c'est la fête de la mer et de la plage du côté de Villeneuve-les-Maguelones.
0: Un classique de l'été montpelliérain. Et on va y faire quoi du coup cette année?
1: Alors ce soir, dès 20h, c'est mode de chill et convivialité avec une grosse soirée grillade et DJ sur la plage du Pilou. Et demain, rebelote toute la journée, animation non-stop, activité nautique pour tout le monde et une autre grosse fête pour boucler la soirée en beauté.
0: Ça sent les vacances. D'ailleurs, on va rester un petit peu dans l'eau, non? T'es d'accord ou pas?
1: Ouais, pas très loin. Voilà, pas tout à fait, mais à quelques centaines de mètres, on va dire. On file au bord de l'étang tôt pour un vrai voyage dans le temps. Les Augustales font leur grand retour à la villa gallo-romaine de Loupian tout le week-end. C'est super sympa en famille. Il y a des visites libres, des ateliers pour les enfants, de la musique et même des combats de gladiateurs. Et le très bon plan, c'est que l'entrée est totalement gratuite.
0: Ah, gratuit avec les gladiateurs, ça va faire plaisir aux petits, aux grands, c'est parfait, on valide. Et pour ceux qui ont plutôt envie d'un week-end branché culture,
1: J'ai deux super plans sous le coude et toujours à tout petit prix. D'abord à Avignon, le festival A-Out, c'est une semaine complète de théâtre amateur dans 7 lieux culturels du centre-ville. Il y en a pour tous les âges, du gros drame à la bonne comédie pour rigoler.
0: Et le deuxième bon plan, c'est quoi?
1: C'est du côté d'Estagel, tout près de Perpignan. Le festival Jour de Théâtre se poursuit jusqu'à dimanche. Alors oui, il y a des pièces, mais pas que. On y trouve aussi de la danse, de la musique, du chant, de la poésie. Et là aussi, les tarifs sont vraiment tout doux.
0: Bon, impeccable. Bon, et pour fuir un petit peu la chaleur de la journée et profiter du franc soirée, est-ce que tu as des petits plans pour nous?
1: Oui, une petite pépite pour demain soir. Une nuit d'observation du ciel au télescope à Saint-Christol-les-Alès. On va pouvoir apprendre à repérer les constellations d'été, observer les astres. Et pour finir la nuit en beauté, il y a même un conte céleste sous les étoiles. C'est en accès libre.
0: Ah, c'est poétique ça. J'aime bien l'idée, c'est cool.
1: Ouais, et en parlant de fraîcheur, il y a aussi l'estival de l'Égual ce week-end. C'est un festival 100% nature et 100% gratuit à 1567 mètres d'altitude. Il y aura des rencontres, des expos, des ateliers, des spectacles, des concerts. Bref, un gros programme sur le toit des Cévennes.
0: Génial, merci. Bon, ça c'est que des bons plans très très cool, accessibles et tout. Et puis vous retrouvez tous les détails sur rtsfm.com. On vous souhaite d'ailleurs un excellent début de week-end.
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0: ce vendredi, dernier jour de la semaine, et on continue de vous gâter.
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0: 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Dans quelques secondes, Radiohead avec le morceau Creep. Et puis on continue, on est ensemble jusqu'à 20h. Merci d'avoir choisi Génération RTS.
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0: dans Génération RTS. Ça va être le moment de parler oseille, billets. Bon, alors pas du cash que vous allez avoir dans la poche là tout de suite, hein. C'est pas un super bon plan où je vous garantis que vous allez pouvoir vous en mettre plein les poches. Mais par contre, vous allez pouvoir participer. Je vous en ai déjà parlé cette semaine, mais il y a toujours les futurs billets d'euros. Et c'est à vous de voter, c'est à vous de choisir. La Banque Centrale Européenne organise une grande consultation pour choisir les futurs visuels des billets en euros. Ça fait une vingtaine d'années qu'on a les mêmes. Alors je sens qu'ils sont en train de se tirer la bourre entre deux trucs. Par exemple, les grandes figures de la culture européenne. On peut retrouver des billets avec Marie Curie ou encore Léonard de Vinci. Et puis, sinon, on a tout ce qui est paysage, rivière, oiseaux, nature en gros, qui relie les pays européens. Le vote est ouvert à tous les citoyens de la zone euro. Allez-y, n'hésitez pas, le but c'est de moderniser l'apparence, mais aussi pour intégrer une nouvelle technologie de sécurité. Eh ben ouais, pour lutter contre la contrefaçon. Bon, vous avez jusqu'à fin septembre pour voter. Jennifer Lopez et David Guetta, Save Me Tonight, c'est le retour en musique juste avant 18h.
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2: Demain, quelques nuages bas sur la côte, mais le soleil s'imposera rapidement. Il brillera largement tout au long de la journée. La protection indispensable avec un indice UV de 8. Le vent marin soufflera parfois assez fort avec des pointes jusqu'à 40 km/h. Les températures sur le sable, 23-24 degrés au lever du jour et dans l'après-midi, la chaleur avec de 31 à 35 degrés à l'abri. Et une eau de mer à 24 à 7 Carnon, Viasse-Plage et Gruissant. Et 25 degrés à Argelès-sur-Mer, la Grande Motte et au Sainte-Marie-de-la-Mer.
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1: 18h, génération RTS, allez, venez, montez le son, faites-vous plaisir. On va faire un petit point quand même là sur ce qui se passe à la télé ce week-end, hein, ce vendredi soir, samedi soir, comme ça on est au courant. L'info mobilité, la rédaction, c'est maintenant. Grégoire aussi ou encore Alex Soren et le morceau Fever Dream, j'ai envie de vous dire, c'est un joli programme, je vous retrouve juste après.
2: Salut Alban, salut à tous. Dans un instant, la météo pour la journée de demain. Des orages aujourd'hui et les thermomètres repartent à la hausse dans la région. Demain, pour le premier jour du mois d'août, une bonne partie du sud-est restera en vigilance orange canicule, notamment le Vaucluse et le Gard qui viendra s'ajouter à la liste dès la mi-journée. Demain, Aude, Gard, Hérault, Pyrénées-Orientales et Vaucluse seront en orange sur la carte de la météo des forêts de Météo France. Autrement dit, un risque de feu de végétation élevé en Gironde. Les habitants de deux communes touchées par le méga-feu ont pu regagner leur domicile aujourd'hui. Les vacanciers ont pu revenir dans les campings de Lacanau et le trafic ferroviaire reprendra dès demain au sud de Bordeaux. Après l'entrée de 60 000 migrants dans l'enclave espagnole de Ceuta, Emmanuel Macron demande le renforcement des contrôles à la frontière franco-espagnole. L'Espagne annonçait en début d'après-midi que 25 000 personnes avaient été renvoyées vers le Maroc. Le Premier ministre espagnol Pedro Sanchez s'est rendu sur place. Il évoque une violation de l'intégrité territoriale de son pays. Une femme est décédée et trois hommes, dont deux mineurs, sont gravement blessés après un accident de la route la nuit dernière à Villevieille, dans le Gard. Leur véhicule a percuté un platane après un refus d'obtempérer et une course-poursuite avec les douaniers. À Montpellier, la découverte macabre d'une femme qui revenait de vacances mercredi. En récupérant sa voiture, elle a trouvé un jeune homme sans vie sur la banquette arrière du véhicule. Une autopsie a été ordonnée, mais la piste criminelle n'est pas privilégiée. Une nouvelle fusillade à Carcassonne, des tirs hier soir, quartier de la Comte, près d'un point de deal. 5 douilles et des traces de sang ont été découvertes sur les lieux. Les départs en vacances et les retours aussi, marqués par des prix très élevés des carburants. Le litre de gazole au-dessus de 2,20 € en moyenne, mais ce week-end, Total Energy relance son opération de plafonnement avec le gazole à 1,99 € maximum, comme l'essence, c'est demain et dimanche. La météo, demain du soleil, avec le matin des nuages bas près de la mer, ils se dissiperont rapidement et en fin de journée, des orages sur les Pyrénées et les Cévennes. Une tramontane encore assez forte en début de journée avec des pointes au-delà de 40 km/h. Ensuite, un vent marin assez soutenu s'installera sur le littoral méditerranéen. Les températures, au lever du jour, les thermomètres afficheront 21 à Avignon, 22 degrés à Nîmes-et-Lodève, 23 à Montpellier, Perpignan, Béziers et Narbonne, 25 degrés prévus à 7 et une hausse des maxi assez sensible demain après-midi. Il fera entre 32 et 38 degrés.
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2: Gros bouchon à Montpellier sur la 709 entre Montpellier Sud et Saint-Jean-de-Védas. Et le trafic, comme prévu, est chargé sur les autoroutes, notamment la 9 en direction d'Orange, dès la frontière au Boulou, à Narbonne, au niveau de 7 et après Montpellier, en direction de l'Espagne après Nîmes, entre Montpellier 7 et puis un gros bouchon aussi à Vias et Agde sur la D612 bonne route avec RTS.
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Vous êtes à l'écoute de Génération RTS et vu qu'on est dans Génération RTS, et ben on va faire un truc qu'on fait plus, c'est-à-dire regarder le programme télé. Il y a quelques années, j'avais toujours le programme télé chez ma grand-mère. Aujourd'hui, plus personne regarde. Et puis alors, ce qu'il n'y a surtout plus à la télé, ça c'est un truc de dingue, c'est les films. Moi, je m'en souviens quand j'étais jeune avec ma mère, on se mettait le film du soir là. Il n'y a plus rien. Bon alors, il y a Camping Paradis ce soir sur TF1. Faut aimer les séries en tout cas et les jeux, sinon vous êtes mal barré. Serge Lama, si vous aimez, sur France 3. Sinon sur M6, les crevettes pailletées. Ah oui, ça c'est une comédie qui est sortie en 2019, comédie française. Voilà, si vous aimez des comédies, ça peut vous plaire. Bon, en gros, ça c'est ce qui nous attend pour ce soir. Sinon, après, on part directement sur samedi soir. Et samedi soir, on a le grand concours sur TF1, Fort Boyard sur France 2. Et puis, on a la série En Famille sur M6. Brigitte Bardot aussi sur LCP, si vous aimez Brigitte et ses animaux. Et puis, bon, bah après, pas grand-chose non plus. C'est pas ouf, j'ai envie de vous dire. C'est pas ouf. Génération RTS, David Guetta, Love is Gone. Je vous retrouve dans quelques secondes avec un petit chiffre du jour. À tout de suite.

0: Ça concerne aussi les feux. Bon, en ce moment, toute façon, il est juste impossible de passer à côté. En France, mais pas que. On a un gros problème de feu et d'incendie. D'ailleurs, on pense fort à tous les pompiers, tous les volontaires, tous ceux qui sont sur le terrain tous les jours pour venir en aide. Merci encore. Alors, chaque été, il y a les pompiers qui rappellent un petit message et c'était quand même important d'en reparler. Si vous êtes automobiliste et fumeur, il y a près d'un fumeur sur deux qui reconnaît l'avoir déjà fait au moins une fois. C'est jeter son mégot par la fenêtre et on va pas se mentir, j'en fais partie. Et c'est vrai que c'est inquiétant, d'autant plus là avec les fortes chaleurs qui augmentent énormément les risques d'incendie. Un seul mégot mal éteint peut provoquer un départ de feu en quelques minutes, surtout dans les herbes sèches qui sont présentes au bord des routes. En France, il y a une grande partie des incendies d'origine humaine, qui est liée à des imprudences, barbecue, travaux, mais aussi cigarettes. Jeter un mégot par la fenêtre, c'est passible d'une amende qui peut aller jusqu'à 135 €. Et puis alors, autre info plutôt écolo, pour tous ceux qui font attention au bilan carbone, un mégot, ça met 15 ans à se dégrader dans la nature et ça peut polluer plusieurs centaines de litres d'eau avec des substances chimique qu'il contient. Donc, rappel qui a été fait par les pompiers. Et c'était important d'en reparler là, en ce vendredi. Bon, nous, on repart avec Capital City. 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Notre Corentin qui ne va pas tarder à arriver aussi. Et puis, on clôture la semaine tranquillement sur RTS.
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0: J'espère que vous n'êtes pas trop fatigué, que ça avance ce vendredi, dernier jour de la semaine. Il y a le week-end, ça y est. Et en plus du week-end, il y a peut-être un autre truc qui est quand même pas mal. Eh bien, c'est les vacances. Donc si jamais vous aussi, vous profitez de quelques jours de congé, bah, restez bien avec nous, hein, dans Génération RTS. On sera là, évidemment, tout l'été. Là, notre Corentin, d'ailleurs, à l'occasion d'une veille de week-end, nous a fait une jolie petite sélection avec l'agenda. On va pouvoir faire plein de trucs bien cool. Bah là, au mois d'août, de toute façon, c'est bien rempli. Vous retrouvez d'ailleurs l'agenda dès maintenant sur le site rtsfm.com. On le retrouve après l'infomobilité. Si vous êtes en voiture, Tina Turner aussi, Simply the Best. Je vous retrouve juste après, à tout de suite.
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2: Le trafic chargé dans nos grandes villes, notamment Montpellier, sur le littoral aussi, en particulier à Agde, sur la D612 et au Gros-du-Roi, et puis sur les autoroutes, avec une succession de bouchons et de ralentissements entre Nîmes et la frontière franco-espagnole dans les deux sens de circulation. Du monde aussi sur la 54 à Nîmes-Ouest et sur la 7 en direction de Marseille et en direction de Lyon. Bonne route.
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0: tous ceux qui nous rejoignent là sur RTS, vous tombez pile poil, hein, parce que là, c'est le moment de planifier un petit peu nos prochaines 48 heures. On va faire le plein de bons plans ce week-end avec toi, Corentin. Salut.
1: Et oui, salut Alban. Bon, est-ce que tu as réalisé qu'on passait déjà au mois d'août ce week-end?
0: Moi, je trouve que ça passe beaucoup trop vite, mais j'imagine aussi, et ça me fait plaisir, que le programme est bien chargé.
1: Et ouais, clairement, là, on est dans le cœur de l'été, et on commence par un classique de la saison, c'est la fête de la mer et de la plage à Villeneuve-les-Maglones. C'est le rendez-vous phare du week-end sur le littoral montpelliérain. Ce soir, on pose le cerveau dès 20h avec un barbecue géant et un DJ set sur la plage du Pilou. Et demain, on y passe la journée avec des initiations sportives sur l'eau, des animations et une deuxième grosse soirée pour clôturer le tout.
0: Donc le combo plage, grillade, musique, imbattable.
1: Ouais,
0: imbattable. Après, on fait quoi?
1: Et ouais, on peut faire un petit crochet en famille par l'étang de Thau, hein, pour une ambiance un petit peu plus historique, on va dire. C'est la Villa Loupian qui organise ses fameuses Augustales samedi et dimanche. C'est l'événement idéal, hein, si vous avez des enfants. Il y a des ateliers d'initiation aux coutumes de l'antiquité, de la musique d'époque. Et puis le clou du spectacle, hein, ça plaît toujours, c'est les reconstitutions de combats de gladiateurs. C'est 100% gratuit, donc profitez-en.
0: Carrément. Et côté scène, spectacle, est-ce qu'il y a des petits trucs cool là, qu'on peut se mettre sous la dent?
1: Oui, on a du théâtre, par exemple à Prix d'Amis dans les Pyrénées-Orientales. On peut aller à Estagel pour le festival Jour de Théâtre qui s'achève dimanche. C'est un joli melting pot avec du théâtre, mais aussi de la danse, du chant et de la poésie.
0: Et tu sais que j'allais te poser la question, fraîcheur, nous on veut de la fraîcheur. Est-ce que t'as des petits trucs un peu sympas?
1: Oui, on peut aller du côté de Saint-Christol-les-Alès pour une grande soirée astronomie. On va pouvoir regarder dans les télescopes, apprendre à lire la carte du ciel et écouter des légendes sous les étoiles. C'est gratuit et super dépaysant.
0: Et pour finir le week-end en beauté dimanche soir?
1: On file pas très loin du côté de Méjane le Clap pour un show vraiment magique, un ballet de cerfs-volants lumineux dans la nuit. Ça semble poétique, original et parfait à faire en famille, puisque des animations pour les petits sont prévues aussi tout au long de la soirée.
0: C'est canon. Merci beaucoup Corentin pour toutes ces belles idées. Bon week-end à toi, bon week-end à tout le monde, et puis pour ne rien louper, vous retrouvez tout ça sur rtsfm.com.
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0: Des invitants ce vendredi pour le concert de Yann Muller et Philippe Cortier au Gros du Roi. Le duo explosif qui vous attend, qui est de retour sur scène le 2 août, ce dimanche à 19h dans les arènes du Gros du Roi. Le DJ phénomène du moment. Ce qui est cool avec lui, c'est qu'il nous fait revivre tous les classiques, mais en mode électro. On va pouvoir danser, chanter à ses côtés. Philippe Corti, figure iconique aux plus de 30 ans de carrière, réputé pour son énergie de dingue. 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Tirage au sort tout au long de la journée. De mon côté, on continue en musique avec Lady Gaga et Bradley Cooper et le morceau Shallow. Et puis on va parler amour. Paraît-il, il y a des habitudes de couple qui permettent d'être davantage solide et ça se passe le week-end. Bah, bougez pas, on en reparle dans quelques secondes, bougez pas.
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0: Je vois arriver Angèle avec le morceau libre, la météo des plages aussi, mais avant les 5 habitudes des couples les plus solides, le week-end. Et si le secret du couple qui dure se cachait dans les week-ends? Il y a une thérapeute de couple américaine bien sympa qui nous a partagé ça, qui a observé les habitudes des partenaires les plus heureux. Premier conseil, alors c'est peut-être un peu surprenant, ils évitent de remplir tout le week-end. Voilà, ils gardent volontairement des moments sans programme pour souffler ensemble. Autre habitude à adopter le week-end, ils prennent du temps de discuter sans le téléphone, ils partagent une activité commune, même si elle est simple, ça peut être juste cuisiner ou marcher. Et puis, ils se disent régulièrement merci pour les petites attentions du quotidien. Selon plusieurs études sur la vie de couple, les partenaires qui consacrent au moins 2 heures de qualité par semaine uniquement à leur relation, eh bien, déclarent un niveau de satisfaction bien supérieur aux autres. Et 70% des couples affirment que les écrans prennent parfois trop de place dans leur vie à deux. Donc, vous l'avez compris, on passe un tout petit peu de temps ensemble, on se regarde, on se donne de l'intérêt, on prend pas le téléphone portable. Et normalement, c'est tout bon. J'aime bien les conseils comme ça. Parce que toi, dans ton couple, ça fonctionne jamais. T'arrives jamais à les appliquer. Mais bon, on les prend. On peut tenter. Allez, Angèle, libre avant 19h. Il nous reste encore une bonne heure ensemble. À tout de suite dans Génération RTS.
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2: Demain, quelques nuages bas sur la côte, mais le soleil s'imposera rapidement. Il brillera largement tout au long de la journée. La protection indispensable avec un indice UV de 8. Le vent marin soufflera parfois assez fort avec des pointes jusqu'à 40 km/h. Les températures sur le sable, 23-24 degrés au lever du jour et dans l'après-midi, la chaleur avec de 31 à 35 degrés à l'abri. Et une eau de mer à 24 à 7 Carnon, Viasse plage et Gruy. Et 25 degrés à Argelès-sur-Mer, la Grande Motte et au Sainte-Marie-de-la-Mer.
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1: Il est 19h, génération RTS, c'est Alban. Allez, venez. On va parler vacances, c'est un peu le sujet là, on est quand même fin juillet, début août, ça me paraît nickel. Une éclipse solaire aussi qui arrive très vite. Et puis, juste avant, l'infomobilité, la rédac et le retour en musique d'MGMT avec Kids ou encore Taylor Swift sur RTS.
2: Salut Alban, bonsoir à tous. La journée est rouge sur les routes dans le sens des départs et demain la pire journée de l'été avec le drapeau noir sur tout le territoire. L'info mobilité à suivre. Une info de métropolitain dans l'Hérault, la découverte à Metz ce matin des corps d'une femme de 96 ans et de sa fille de 59 ans dans une maison. Toujours selon le site, les décès ne sont pas récents et les femmes vivaient dans un logement jonché de déchets en lien probable avec le syndrome de Diogène. Dans les Pyrénées-Orientales, le décès d'une femme de 49 ans à Argelès-sur-Mer. Son corps a été découvert vers 6h ce matin au bord de la D914. Elle aurait été percutée par un véhicule circulant sur la voie rapide et dont le conducteur ne s'est pas arrêté. Dans le Gard, l'affaire des t-shirts arborant un message sexiste est portée lors de la fête votive de Galician le week-end dernier. Les quatre auteurs qui ont reconnu les faits ont été convoqués en octobre dans le cadre d'une mesure alternative aux poursuites. Au lieu d'une amende, ils devront verser une contribution au profit d'une association de défense des droits des femmes selon les vœux du parquet. Dans le Var, la reprise du feu qui a parcouru 130 hectares cette semaine près de Brignoles, des évacuations ont été à nouveau ordonnées et en Gironde, l'incendie reste stabilisé. La préfecture a autorisé aujourd'hui le retour à leur domicile des habitants de 4 communes ainsi que celui des vacanciers évacués des campings de Lacano. Le trafic ferroviaire va reprendre dès demain au sud de Bordeaux. SNCF Réseau indique que l'infrastructure a été épargnée par le feu. 60 000 migrants sont entrés dans l'enclave espagnole de Ceuta ces derniers jours. 25 000 ont été renvoyés au Maroc. Alors que l'Italie demande la suspension de l'Espagne de l'espace Schengen, Emmanuel Macron a demandé au ministère de l'Intérieur un renforcement des contrôles à la frontière avec l'Espagne. Demain, au Théâtre Antique d'Orange, le coup d'envoi du Positive Festival qui se poursuivra tout le mois d'août. Pour commencer, Cool and the Gang, un concert à guichet fermé. La météo, demain, un temps ensoleillé avec quelques nuages bas le matin sur le littoral et des averses orageuses possibles en fin de journée sur les Pyrénées et les Cévennes. Le vent de terre sera localement assez soutenu en matinée, mais ensuite, le marin et le vent d'automne se lèveront sans excès. Les températures, elles seront élevées de 21 à 25 dès le lever du jour, 32 au maximum à Toulouse et à 7, 34 à Montpellier et Perpignan, 36 degrés à Narbonne et Lodève, 37 à Nîmes et Béziers, 38 prévus à Avignon. À noter que le Vaucluse et le Gard seront en vigilance orange canicule.
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2: Le trafic chargé dans nos grandes villes, notamment Montpellier, sur le littoral aussi, en particulier à Agde, sur la D612 et au Gros-du-Roi, et puis sur les autoroutes, avec une succession de bouchons et de ralentissements entre Nîmes et la frontière franco-espagnole dans les deux sens de circulation. Du monde aussi sur la 54 à Nîmes-Ouest et sur la 7 en direction de Marseille et en direction de Lyon. Bonne route.
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0: Swift, on a aussi Shakira et Burna Boy qui arrivent, mais est-ce que vous avez entendu parler de l'éclipse solaire?
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0: Je vous en parle parce que tout le monde en parle et que si vous êtes désorganisé comme moi, un, vous allez passer à côté et de deux, vous n'aurez pas les lunettes. Donc si vous n'avez pas les lunettes, vous ne pouvez pas regarder. Il va falloir lever les yeux au ciel le 12 août prochain. Il y a une éclipse solaire qui sera visible depuis une grande partie de la France. Alors selon les villes, la lune cachera jusqu'à 90% du soleil. Plus on se trouve vers le nord-ouest du pays, plus le spectacle sera impressionnant. Alors attention, même si le soleil paraît presque entièrement gâché, il est absolument interdit de l'observer directement sans lunettes spécialement prévues pour les éclipses. C'est vraiment important, les lunettes de soleil classique, ça ne fonctionne pas. Éclipse solaire qui se produit lorsque la Lune passe exactement entre la Terre et le Soleil. La prochaine sera en 2081. Pour vous dire qu'il faut être patient, c'est pour ça que je vous en parle, pour que vous ayez le temps de commander les lunettes et le noter dans l'agenda. Le 12 août, il y a tout plein de sites internet qui vous permettent de savoir exactement l'horaire en fonction d'où vous êtes pour avoir une belle éclipse. Allez, Shakira et Burna Boy et le morceau Die Die. Bienvenue à vous et bonne fin de journée.
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Génération RTS, ah là là là là, j'ai une petite info pour vous en cette fin de journée. Vous pensez à quoi quand vous faites l'amour, vous? Ah bah allez, c'est la dernière de l'été avec vous, hein, parce que moi je vous retrouve en septembre. Alors je me suis dit, allez, on va clôturer sur des chapeaux de roue. À quoi pensent les Français pendant l'amour? Eh ben on le sait, ça y est. Alors rassurez-vous, ils pensent pas aux voisins. Hein. Non, selon un récent sondage, un Français sur sept reconnaît penser à sa liste de courses, au travail ou encore à ce qu'il devra faire le lendemain pendant un rapport intime. Les psychologues parlent de charge mentale. En fait, le cerveau, il a tellement du mal à décrocher complètement, surtout après une journée chargée, que même les câlins, bah ça permet pas de se détendre quoi. Une majorité explique que ces moments permettent justement de déconnecter totalement du quotidien, bien sûr, mais voilà, sachez-le, si vous voyez votre partenaire qui m'a pas l'air totalement là, hein, rassurez-le. Voilà, oula, dites-lui tout simplement que les courses seront faites demain et que ça va aller. Prenez un petit peu de sa charge mentale. Allez, Faudel, mon pays, Benson Boone aussi, Mystical Magical, à tout de suite et bonne fin de journée. 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

En cette veille de week-end en Génération RTS, c'est le moment de retrouver notre copain Corentin. Corentin qui a bossé sur le sujet, comme d'habitude, pour nous proposer une jolie sélection de rendez-vous. L'agenda du week-end, on fait quoi? Et bien la réponse, elle arrive là. Dans quelques secondes, juste avant, c'est Clara Luciani, Cheryl Crow aussi avec le morceau All I Wanna Do. Et puis nous, on profite jusqu'à 20h. Je vous retrouve dans quelques secondes. Wow.

0: C'est vendredi et comme on ne change pas les bonnes vieilles habitudes dans Génération RTS, c'est l'heure de notre petit repérage du week-end. Salut Corentin.
1: Salut Alban, salut tout le monde. Et oui, ça y est, ce week-end, on bascule officiellement en août. Autant te dire que c'est le cœur de l'été, qu'on va pas s'ennuyer une seule seconde. Et on commence direct les pieds dans l'eau sur notre littoral ce soir et demain. C'est la fête de la mer et de la plage du côté de Villeneuve-les-Maguelones.
0: Un classique de l'été montpelliérain. Et on va y faire quoi du coup cette année?
1: Alors ce soir, dès 20h, c'est mode chill et convivialité avec une grosse soirée grillade et DJ sur la plage du Pilou. Et demain, rebelote toute la journée, animation non-stop, activité nautique pour tout le monde et une autre grosse fête pour boucler la soirée en beauté.
0: Ça sent les vacances. D'ailleurs, on va rester un petit peu dans l'eau, non? T'es d'accord ou pas?
1: Ouais, pas très loin. Voilà, pas tout à fait, mais à quelques centaines de mètres, on va dire. On file au bord de l'étanto pour un vrai voyage dans le temps. Les Augustales font leur grand retour à la villa gallo-romaine de Loupian tout le week-end. C'est super sympa en famille. Il y a des visites libres, des ateliers pour les enfants, de la musique et même des combats de gladiateurs. Et le très bon plan, c'est que l'entrée est totalement gratuite.
0: Ah, gratuit avec les gladiateurs, ça va faire plaisir aux petits, aux grands, c'est parfait, on valide. Et pour ceux qui ont plutôt envie d'un week-end branché culture,
1: J'ai deux super plans sous le coude et toujours à tout petit prix. D'abord à Avignon, le festival A-Out, c'est une semaine complète de théâtre amateur dans 7 lieux culturels du centre-ville. Il y en a pour tous les âges, du gros drame à la bonne comédie pour rigoler.
0: Et le deuxième bon plan, c'est quoi?
1: C'est du côté d'Estagel, tout près de Perpignan. Le festival Jour de Théâtre se poursuit jusqu'à dimanche. Alors oui, il y a des pièces, mais pas que. On y trouve aussi de la danse, de la musique, du chant, de la poésie. Et là aussi, les tarifs sont vraiment tout doux.
0: Bon, impeccable. Bon, et pour fuir un petit peu la chaleur de la journée, profiter du frais en soirée, est-ce que tu as des petits plans pour nous?
1: Oui, une petite pépite pour demain soir. Une nuit d'observation du ciel au télescope à Saint-Christol-les-Alès. On va pouvoir apprendre à repérer les constellations d'été, observer les astres. Et pour finir la nuit en beauté, il y a même un conte céleste sous les étoiles. C'est en accès libre.
0: Ah, c'est poétique. Ça, j'aime bien l'idée. C'est cool.
1: Ouais, et en parlant de fraîcheur, il y a aussi l'estival de l'Égual ce week-end. C'est un festival 100% nature et 100% gratuit à 1567 mètres d'altitude. Il y aura des rencontres, des expos, des ateliers, des spectacles, des concerts, bref, un gros programme sur le toit des Cévennes.
0: Génial, merci. Bon, ça c'est que des bons plans, très très cool, accessibles et tout. Et puis vous retrouvez tous les détails sur rtsfm.com. On vous souhaite d'ailleurs un excellent début de week-end.
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0: et je vous retrouve de toute façon pour la rentrée de septembre. Voilà, avec sac à dos, trousse, agenda, tout ce qu'il faut pour pouvoir démarrer la rentrée. Sur ce, je vous souhaite de passer de belles vacances, hein, pour ceux évidemment qui sont en vacances. Pour tous les autres, on sera là tout au long de la journée pour vous accompagner. Je laisse la main à Guillaume qui prend la suite de Génération RTS et qui vous retrouvera entre 17h et 20h à partir de lundi. Là, c'est Crystal Waters avec Gypsy Woman. Moi, je vous souhaite de passer une bonne soirée et je vous dis à très vite sur RTS.
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